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0: C'est le matin sur JetFM que nous venons d'ouvrir avec Ring Down. Ring Down, c'est un projet musical qui rassemble la chanteuse Dani Lee Parpan et Caroline Shaw, compositrice contemporaine américaine née en 1982 qu'on explorait un peu toute cette semaine. Elle tient ici le piano et Dani Lee Parpan chante. C'est un disque baptisé Lady on the Bike qui a été publié en 2025 sur le label Nonesuch, qui est un disque tout à fait pop. Et Caroline Shaw explore des possibilités pop dans sa musique. C'est le morceau Could Have Been que nous avons écouté qui referme ce très beau disque. C'est l'ultime Radio Réveil de la saison. Rendez-vous en septembre pour une 8e saison. Et pour ce dernier Radio Réveil, ce vendredi 3 juillet, je laisse la main à Anaïck Domergue, comédienne, écrivaine, metteur en scène, qui choisit la musique et la commente.
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Depp de Coxo. En deuxième lieu, Woody Rapping de Tom Tom. 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Puis le bégayant The The avec Uncertain Smile. Et enfin celui qu'on ne présente plus, School de Supertramp, pour le petit instru piano qui fait décoller les orteils. Maintenant qu'on a bien dansé, sieste.

Les doigts de pied en éventail, c'était Arrangement de son Coconut Mango by Alex Sovinsky. Ensuite, l'hypnotique Nuit d'été Green Arrow de Yo La Tango. Pour poursuivre avec le mélancolique et doux Leta Austin de La Bradford. Et ensuite, on a pu écouter le parfaitement contemplatif Mark Hollis avec New Grass. Allez, maintenant, on se réveille, on se met en train. Fear the Sun avec Hildegarde.

Tout en bazar et sans logique, mais ça fait du bien, on a pu entendre dans l'ordre New Day the News de Cat Power, puis Anika, These Days, une reprise de Nico, pour continuer avec Pajaro, Pajaro de Feu Lassa, puis Lovely Day de Bill Withers pour la joie, puis il nous fallait quand même un homme au milieu de toutes ces dames. Et ensuite, on a retrouvé l'éternel magnifique Walk On By de Dionne Warwick. Maintenant, un peu de classique, pas que, mais du piano et quelques cordes.

On a écouté, et non pas on s'est écouté, parce que c'est moche de dire on s'est écouté. Donc on a écouté Sonia Kyung, First Steps, Last Steps, Brian Eno, By This River, toujours Brian Eno, mais par la pianiste Vanessa Wagner, avec Céleste. Ensuite, on a pu entendre Impermanence du musicien et compositeur néerlandais Joep Beving. Et le vent dans les voiles de Debussy. On continue avec des voix amies et des mots qui murmurent.

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Voilà, pour terminer, on a pu écouter This is the Kit avec Bulletproof, Aldous Harding, Small Bones of Courage, les petits os du courage, Dominica, Boris, Jean-Louis Murat, Le Monde sans souci, Wave de Patti Smith, Nantes du projet Akamatsu, et pour clore, le magnifique Ô Solitude de Purcell. Je vous souhaite le plus bel été qui soit. Salut !

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C'est la chronique Je lire, la dernière de la saison, avant un retour probable en septembre prochain. La chronique Je lire, alors il est temps de vous parler de plusieurs livres que j'ai lus depuis quelque temps et que je n'avais pas eu le temps de vous chroniquer ici. Des bandes dessinées principalement, chez des éditeurs remarquables. Les éditions Frémok par exemple, pour commencer avec un livre de Noyau, un auteur suisse relativement rare. La dernière publication en date que je connaissais de lui datait de quelques années, aux éditions Atrabile. Ici, le livre s'intitule « La trajectoire des pierres lancées ». C'est un très très beau livre en gravure qui fait 232 pages, avec une couverture toilée magnifique, avec une impression d'une main à l'intérieur de la couverture. Une main presque divine, en tout cas dans une représentation très à l'ancienne, comme en sculpture, sauf qu'ici c'est de la gravure avec beaucoup de hachures et de traits, et c'est ce qu'on va retrouver dans la totalité du livre qui se construit comme un conte, comme une allégorie sur les violences humaines. Un récit qui se développe en chapitres, la luisance des reliques, bâtir des ruines, les lois de la gravité et enjamber l'éboulis. Le tout se développe dans une mythologie médiéval. Et Noyau, par son trait, nous ramène justement à ces estampes du Moyen-Âge, éventuellement. C'est un récit qui est empreint de beaucoup de références aussi et de mythologies qu'il est bon de lire et relire. La trajectoire des pierres de Noyau aux éditions Frémok. Un peu dans le même ordre d'idées, c'est-à-dire qu'il y a beaucoup de références graphiques et de références artistiques dans le livre Sarcophage de Philippe Dupuis. Philippe Dupuis, c'est un auteur de bande dessinée qui a beaucoup œuvré dans les années 90 en compagnie de Charles Berberian, notamment autour de la série Monsieur Jean, et qui s'en est échappé, affranchi, une fois le duo séparé, pour aller vers des choses plus abstraites, parfois en tout cas plus personnelles, dans son rapport à la bande dessinée et à l'art surtout. Notamment toute la série L'histoire de l'art de Philippe Dupuis, qu'il avait fait publier aux éditions Dupuis, et qui déjà travaillait cette question du rapport aux œuvres d'art, aux grandes œuvres d'art, aux musées aussi, et puis aux artistes qui fabriquent ces œuvres et qui souvent fascinent Philippe Dupuis. Alors par son trait délicat, parfois tremblant, hachuré, avec de la matière, il va tisser une histoire dans Sarcophage, une histoire de la fin de l'art peut-être. Il y a quelque chose d'assez triste, en tout cas, de presque crépusculaire dans ce livre de Philippe Dupuis que les éditions 2042 accueillent donc. Le livre en lui-même déjà a une façon tout à fait particulière, des pages assez souples derrière, une couverture cartonnée découpée en losanges à l'intérieur du carton pour laisser apparaître la première page qui va donner le titre Sarcophage et le visage d'une femme. C'est la fin d'un monde, c'est une vieille dame mourante, collectionneuse d'œuvres d'art rares qui discute à la fin de sa vie avec Bernard, critique d'art. Il y a Isis, la fille de cette vieille femme qui se demande que faire de tout cet héritage, de tout ce sarcophage qui va bientôt se refermer. Et c'est donc une dérive pendant plus de 200 pages autour de l'art, un livre magnifique qui donne envie d'y revenir là aussi pour comprendre encore ce qui s'y cache, pour reprendre les réflexions, pour poursuivre les possibilités artistiques. Et puis graphiquement, c'est une très belle explosion avec des teintes cuivrées et de l'encre noire sur du papier souvent jauni ou des teintes cuivrées, de la bichromie. C'est absolument somptueux. Sarcophage de Philippe Dupuis aux éditions 2042. On retourne chez les éditions Frémok avec récemment paru Le Infini de Frédéric Cochet. Je dis infini car le titre c'est juste le symbole infini, vous voyez, ce ruban qui se retourne sur lui-même. Il y a une sorte de boule de poil araignée qui est sur la couverture au premier plan et des squelettes disposés par terre et au loin une ombre, une silhouette. Dans l'encadrement d'une porte, on est dans une église probablement ou dans un bâtiment très ancien. Et tout l'univers de Frédéric Cochet se déploie donc dans cet infini. Frédéric Cochet est un auteur qui publie régulièrement au Frémok des livres entièrement réalisés en gravure. C'est un travail titanesque qu'il maîtrise formidablement. Mais au-delà de la simple technique, ce qui frappe, c'est la manière dont ses récits se déploient. Là aussi, de la mythologie, des références, de la pop culture qui s'entremêlent dans les pages. Souvent,
La narration fonctionne par confrontation d'images et par vis-à-vis. Ici, la narration se complexifie, on peut lire le livre dans différents sens possibles. Il y a deux bandes horizontales qui fonctionnent en parallèle, un récit parallèle d'une gémellité contrariée, puisque au début du livre, deux enfants naissent en même temps, de la même mère, mais l'un mourra, l'autre pas. Celui qui meurt va devenir une sorte d'errant, d'âme errante dans le bas de la page, âme errante qui se transforme en cette araignée qui est sur la couverture. Une araignée pas forcément effrayante, toute noire certes, mais qui pourrait rappeler les boules de suie du voyage de Chihiro de Miyazaki. Et au-dessus, l'autre enfant qui va vivre sa vie, grandir dans un univers symbolique, peut-être plutôt médiéval. Tout cela évidemment sans aucun mot, mais tout fonctionne par confrontation d'images. Et alors on peut lire le livre dans les deux sens. Une fois terminé, on peut le reprendre dans l'autre sens et le récit va prendre un autre sens. Et on peut aussi chercher dans les diagonales des correspondances entre les images. C'est un ouvrage qui, là aussi, mérite plusieurs lectures et sur lequel on revient très volontiers. Ce livre est sorti en mars dernier, Infini de Frédéric Cochet. 64 pages en bichromie. Il vous en coûtera 24 euros. Je n'ai pas donné d'ailleurs tous les tarifs. Pour le livre de Philippe Dupuis, c'est 32 euros pour les 200 pages, donc aux éditions 2042. Et pour La trajectoire des pierres lancées, il vous en coûtera 26 euros aux éditions Frémok, le livre de Noyau. Et je termine avec, non plus de la bande dessinée, mais un roman, un livre à partir de la bande dessinée. Et là, qui vous coûtera beaucoup moins cher, 9,90 euros, il est publié dans les excellentes éditions Tusitala, dans les petits formats poche. C'est Carmela Chergui, qui est l'une des éditrices de Tusitala, qui signe là son premier livre, si on fait exception d'un récit jeunesse qu'elle avait fait. L'homme est une fiction, un livre absolument fascinant et magnifique pour les gens qui, comme moi, aiment les enquêtes, les creux, les manques dans des récits biographiques. Il s'agit pour Carmela Chergui, qui a beaucoup travaillé dans le milieu de la bande dessinée et qui a un intérêt très fort pour la bande dessinée et pour le dessin et les images, de chercher les traces d'un auteur de bande dessinée disparu. Elle tombe un jour sur une bande dessinée oubliée dans un bac de solderie et c'est une bande dessinée des années 80 publiée aux éditions Futuropolis d'un certain Étienne Mériot, dont elle n'a jamais entendu parler malgré sa grande connaissance du milieu. De là donc démarre une enquête, non seulement parce que ça pique la curiosité, mais surtout parce que dans cette bande dessinée d'Étienne Mériot, les paysages, les lieux représentés sont ceux de l'enfance de Carmela Chergui. Se mêle donc une enquête personnelle à travers cette enquête esthétique. Et on va apprendre beaucoup plus de choses probablement sur Carmela Chergui en lisant ce livre que sur Étienne Mériot, dont on pourrait presque douter de l'existence. J'avoue n'être pas allé vérifier, parce que j'adore me laisser porter par la possibilité du vrai, du faux, tout cela mélangé. Il y a des photos qui ponctuent ce livre sur fond rouge. C'est un très très beau travail d'édition, d'ailleurs. Et puis, on suit cette enquête avec un plaisir non fin. Il y a quelques pages qui sont reproduites du livre d'Étienne Mériot. Et il y a cette citation qui donne son titre au livre, qui est en quatrième de couverture. Si les rêves ne font pas partie de la réalité, alors quand il dort, l'homme est une fiction. C'est une citation d'Étienne Mériot. Et rien que pour cette phrase, ce livre vaut le coup. L'homme est une fiction de Carmela Chergui chez Tusitala. N'hésitez pas à vous le procurer.

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1: Vous écoutez Dig Dig Diggers, l'émission de Radio Ferrarock. Une dernière fois, avant la coupure estivale, les radios de la Ferrarock vous partagent leur album coup de cœur. Au programme, la folk de Gigi H. Potter, cette fois en trio familial, puisque le Strasbourgeois est accompagné de ses deux filles. Nous parlerons également du premier album de Bye Boy and The Adult. Édition pour le festival Hop Hop Hop à Orléans qui aura lieu cette année les 11 et 12 septembre. La programmation complète vient de sortir. On y retrouve l'audace à laquelle le festival nous a habitués dans des esthétiques variées, le tout déniché par Mathieu Dufaux, coprogrammateur, qui sera au micro de Louis de Bob FM à Limoges en fin d'émission.

0: On retrouve Cédric de Fréquence Mutine à Brest qui s'entretient avec Antoine autour de son projet Bye Boy et de la sortie du disque Anti-Adult.
1: Et nous sommes avec Antoine pour la Ferrarock. Antoine, tu es à la base, on va dire, le maître artisan d'un projet musical qui s'appelle Bye Boy, en partenariat avec la Ferrarock. On est ravis de t'avoir. Salut Antoine.
2: Salut Cédric, merci de me recevoir.
1: On va parler évidemment de ton projet et revenir un petit peu au début. Puis on va comprendre peut-être qu'avec les premières années d'existence du projet qui s'est fait avec des hauts et des bas, et pas mal de hauts et puis des bas, un peu liés à la conjecture tout simplement, le Covid et tout ça, on va peut-être un petit peu comprendre en remontant sur ces quelques années un petit peu le principe même et ce que tu as voulu proposer, ce que tu défends à travers ton groupe. Parce que si je dis pas de bêtises, Bye Boy, avant ça s'appelait pas Bye Boy au tout début.
2: C'est ça, effectivement, t'as bien fait les recherches. En fait, Bye Boy, il fait suite à un premier projet que j'ai lancé quand j'étais étudiant qui s'appelait Automne, qui était aussi un groupe de rock, de compo rock pop, et qui a duré le temps que j'étais étudiant jusqu'à ce que je commence à travailler. Mais en fait, arrivé à un stade, je pensais que le nom et l'esprit que j'avais choisi, ça correspondait plus trop à ce que je voulais faire actuellement. Donc, j'ai un peu rebrandé le projet, comme on dit, et lancé Bye Boy en 2024, qui correspondait plus à l'esprit, aux musiques que je voulais défendre.
1: Mais pour en arriver à cette envie de lancer Bye Boy en 2024, avec, on comprend quand même des idées assez proches de ce que tu menais déjà à l'époque des 2019. Bah, il y a eu ces quelques années avec des hauts et des hauts, notamment c'est des prix, des récompenses, enfin des petits coups de main aussi qui ont permis peut-être toi d'asseoir ton envie de faire de la musique et à un moment de se dire bon ben moi peut-être que le boulot là je vais le mettre de côté tout de suite parce que j'ai encore de belles années et j'ai envie de pousser un petit peu l'expérimentation musicale le plus loin possible.
2: C'est ça, en fait, quand j'avais commencé la musique, quand j'étais étudiant, assez rapidement, on avait gagné quelques tremplins, on avait eu de la reconnaissance, donc ça m'avait un peu permis de prendre confiance et de renforcer mon envie de faire de la musique et des compositions. Et en fait, arrivé à un stade où je travaillais, où effectivement j'avais plus d'intérêt à faire de la musique qu'à mon propre travail de bureau, j'ai décidé que fallait que je m'y consacre et que vraiment je donne un nouvel élan pour le projet. En fait, avec la sortie de notre premier EP anti-adulte, c'était un peu le moment parfait pour faire ça.
1: Est-ce que justement, alors ça s'appelle anti-adulte cette EP, on comprend, il y a peut-être l'idée de repousser un peu les limites ou la date avant de se dire « Ah ben, il faut rentrer dans quelque chose un peu plus train-train, boulot, pépère. » Et moi, j'ai pas envie de ça, là. J'ai envie de me consacrer à la musique.
2: C'est ça, c'est un peu ça tout à fait. En fait, la plupart des chansons de cette EP parlent du fait de la difficulté de grandir, de devenir adulte et surtout du refus de la vie telle qu'elle est proposée à la plupart des gens une fois qu'on commence dans le monde du travail. Et c'est pas quelque chose de nouveau, c'est quelque chose que j'avais déjà quand j'étais étudiant. Et donc c'est pour ça qu'il y a beaucoup de chansons qui sont très adolescentes dans leur esprit, dans leurs paroles. Et c'est pour ça que le nom anti-adulte est un peu venu naturellement. C'était voilà une prise de position assez évidente pour cette EP en tout cas.
1: Et du coup, peut-être une approche aussi assez anglo-saxonne dans cet esprit de vouloir faire de la musique de façon assez libérée. Tu vois, on met de côté toutes ces activités pro pour ne faire que ça. Ça, c'est quelque chose qu'on n'a pas trop l'habitude de voir en France peut-être.
2: C'est vrai, ben, moi il y a des groupes qui m'inspirent beaucoup, comme Oasis. C'est vrai que dans les paroles d'Oasis et de Noël Gallagher, il y a souvent cette volonté effectivement de se libérer, de faire ce qu'on veut, etc. Et donc, enfin, c'est un peu le même esprit qu'il y a dans Bye Boy et Anti-Adulte, puisque voilà, c'est une volonté vraiment d'adolescence, de liberté, de rester jeune et de refuser la société comme elle peut nous être proposée. Donc voilà, c'est un peu, ça peut être naïf par moment, mais en tout cas, je pense que c'est sincère.
1: Alors, à quel moment tu décides de se dire, bon, allez, hop, là, c'est bon, je vais faire que de la musique et je vais essayer d'en faire mon métier. Et à quel moment aussi on arrive à convaincre des petits camarades de se lancer dans l'aventure? Parce que, de fait, t'es pas tout seul, il y a un groupe.
2: Effectivement, je suis, donc même si pour cette EP, c'est essentiellement moi qui écris les chansons, les paroles, Bye Bye, j'ai toujours envisagé comme un groupe de musique, puisque pour moi, et surtout dans le rock, vraiment le groupe de musique, ça reste essentiel. Donc, il y a effectivement, à l'heure actuelle, il y a Hugo à la batterie, Clara à la guitare lead et Léa à la guitare basse. Et effectivement, oui, pour moi, avoir un groupe, c'est très important, notamment pour le défendre sur scène. Et pour la décision de quitter le travail et de faire que la musique, c'était un peu évident. Et j'en avais la possibilité aussi avec voilà la sortie de l'EP. C'était un peu le moment de. En fait, on m'a proposé de renouveler mon contrat. Et j'étais là, bête. Si je ne tente pas l'expérience musicale maintenant, je le ferai peut-être pas plus tard. Donc voilà, je pense que des fois, il faut se lancer. Et même si ça réussit pas, il vaut mieux toujours avoir essayé plutôt que de ne rien faire du tout.
1: et peut-être des indicateurs aussi ben, qui t'ont motivé à cette décision. Je pense par exemple au financement de cette EP qui est passé par, par de différentes manières. Il y a eu un financement participatif, si je n'ai pas de bêtises, et puis tu as eu aussi ben, une reconnaissance un peu avec une aide qui t'a été apportée par la région Île-de-France.
2: C'est ça, tout à fait. On avait participé à un dispositif qui s'appelle l'Île des Chances. Et en fait, c'est un dispositif couplé à une subvention régionale de la région Île-de-France, plus une cagnotte participative qui était menée sur KissKissBankBank. Et en fait, l'association des deux, donc déjà grâce au soutien de la région et tous les contributeurs qui nous ont aidés, ça nous a permis de financer la majorité, l'enregistrement et le mixage de notre EP, puisqu'on voulait vraiment aller dans un studio pro pour le réaliser. Et donc oui, effectivement, sans ce financement, ça aurait été plus compliqué d'avoir le résultat qu'on a eu avec pour Anti-Adulte.
1: Alors c'est toujours une première étape, un premier disque, un premier EP, un premier bébé. On y met beaucoup d'attention, il y a beaucoup d'attentes, il y a de la pression aussi. Maintenant là, qu'il est sorti depuis, on va dire quelques semaines, même pas un mois à peine, tes premiers ressentis, tes premiers retours avec ce léger recul que tu vois, quels sont-ils ?
2: Au niveau des retours, on est très satisfait puisque les chansons globalement plaisent, elles ont une bonne réception. Et moi, je pense que ce qui est déterminant dans une musique, c'est quand les gens l'écoutent, mais surtout quand les gens veulent la réécouter. Et je pense que c'est globalement le cas pour la plupart des chansons de cette EP, donc je suis content. Et après, voilà, tout l'enjeu, c'est de développer l'audience et qu'elle soit écoutée par encore plus de monde. Et voilà, ça, c'est un peu la partie plus compliquée. Mais jusqu'ici, franchement, on a plutôt des bons retours.
1: C'est, si on parle des morceaux, il y a un vrai souci de recherche de la mélodie, de faire que les morceaux soient un petit peu entêtants, avec cette voix aussi hein, que tu vois, qui est très, très atypique, en tout cas qui est reconnaissable entre mille, qui est une force, qui devient pour le coup et clairement un instrument à part entière. Et on navigue donc dans cet univers aux influences, à la confluence de la pop-rock, de la Britpop. Tu nous parlais des influences à l'Oasis, mais pas que. Tu as toujours baigné, toi, dans ce style musical-là ?
2: Un petit peu, plus ou moins. C'est vrai qu'à la maison, chez moi, on écoutait beaucoup les radios, par exemple de type RTL2, où il y avait beaucoup de pop-rock anglais. Et après, c'est surtout au lycée, en fait, où j'ai un peu commencé à développer mes goûts musicaux. Et vraiment, la découverte d'Oasis, notamment, c'était un peu une révélation pour moi, parce que j'ai découvert que vraiment le rock anglais, c'est celui qui me parlait le plus, puisque j'ai toujours aimé le rock un peu à la fois énergique, mais très mélodique. Je suis quand même attaché aux belles mélodies. Et c'est pour ça, après, par la suite, j'ai écouté des groupes comme The Vaccines aussi, ou Cage Elephant, si on va plus du côté de l'Amérique, mais enfin, des groupes avec chaque fois des mélodies fortes et une identité assez reconnaissable. Donc oui, je pense que c'est ce qui m'a pas mal inspiré pour Bye Boy, en tout cas.

0: 6 titres, mais pas 6 titres en anglais exclusif, parce qu'il y a un morceau qui s'intitule Lise, où tu chantes en français. Ça, c'est quelque chose d'assez récent dans ton approche de l'écriture. Ce morceau est venu comme ça plus récemment, ou c'est aussi un titre que tu as de longue date dans ta tête?
1: Alors effectivement, pour Lise, c'est un peu spécial puisque c'est le plus récent en fait de l'EP qui a été composé, et à la base il n'était pas censé être dans l'EP puisque justement il est en français, il est un peu différent dans l'esprit des autres morceaux, mais c'est plutôt l'expérience en concert qui nous a poussé à le mettre dans cet EP puisqu'il marche assez bien. Effectivement, le fait qu'il m'était venu naturellement en français et que les paroles sont assez plus faciles à retenir, en tout cas je pense pour les gens, donc il marche pas mal en concert. Et c'est un peu cette raison qui nous a poussé à l'intégrer dans l'EP finalement, puisqu'on s'est dit que voilà, c'était un bon morceau et que même s'il était un peu différent des autres, ça valait le coup de l'intégrer aussi dans cet EP.
0: Et puis c'est vrai que en français, ben de fait, les paroles, on s'y attache peut-être plus facilement quand on est ici en France, qui plus est quand on touche un petit peu à du vécu. Il y a une écriture très personnelle quand même.
1: Ah ben c'est sûr que je raconte un peu ce que je vis, donc en l'occurrence je définis jamais vraiment de quoi parlent mes chansons, j'aime bien au contraire laisser un peu des textes assez larges, comme c'est un peu le cas par exemple pour certaines chansons d'Oasis où l'interprétation est plus ou moins libre. Après c'est vrai que pour Lise, enfin en tout cas c'est souvent des sentiments qui guident l'écriture de mes chansons, et oui pour Lise c'est clairement un peu ce sentiment de frustration, de colère dans les soirées, mais aussi d'envie d'en découdre et de s'amuser aussi, donc c'est assez difficile à expliquer, mais je pense que je préfère que chacun écoute et se fasse son idée et s'imagine de quoi ça parle, puisqu'il y a plusieurs significations possibles, je pense.
0: Tu disais que pour cette EP, les morceaux, tu avais tout écrit, composé. C'est vraiment un bébé très personnel. Est-ce que pour la suite, tu envisages toujours cette démarche assez solitaire dans l'écriture, la composition, ou tu te vois aussi travailler en groupe dans l'écriture?
1: Alors effectivement, là jusqu'ici j'écrivais principalement les chansons tout seul, mais voilà moi l'objectif pour les futures chansons, c'est effectivement qu'on compose à plusieurs. En tout cas, j'aimerais beaucoup. Si ça s'est pas fait jusqu'ici, je pense que c'était juste les circonstances qui ont fait que j'étais pas toujours avec des gens qui voulaient composer ou qui avaient cette envie-là. Mais je sais qu'avec la formation qu'on a actuellement avec By Boy, c'est le cas. Donc oui, moi tout ce que j'aspire, c'est que les prochaines chansons il y a plusieurs auteurs, enfin, ou en tout cas plusieurs compositeurs, ça serait déjà pas mal, qu'on puisse avoir des nouvelles perspectives pour les chansons. Je pense que dans tous les cas, moi, de composer avec d'autres personnes, ça pourra que aider à aller vers des terrains nouveaux et des chansons de plus en plus différentes aussi.
0: Alors, le groupe est installé sur Paris. Alors, on peut se dire, oh, Paris, ben, c'est peut-être central. Donc, du coup, c'est plus facile. Il y a plein de lieux pour jouer. Mais en même temps, il y a aussi peut-être beaucoup de, pas de concurrence, mais beaucoup de groupes et que c'est pas facile d'y faire sa place. Comment tu pourrais nous parler d'un parcours de jeunes groupes de rock à Paris?
1: C'est vrai que Paris, il y a des avantages et des inconvénients. C'est vrai que l'avantage, c'est que il y a beaucoup de mouvements, beaucoup d'événements, de conférences, etc. On peut apprendre beaucoup de choses. Il y a aussi beaucoup de concerts et on peut rencontrer pas mal de groupes différents. Mais effectivement, je pense que c'est plus difficile de tirer son épingle du jeu et de se faire remarquer. Ça, j'ai pu le voir, la différence où on était, mon premier projet, je l'avais lancé à Aix-en-Provence. Et c'est vrai que de fait, ben, quand on est dans une ville où il y a moins de groupes de rock, on est plus vite remarqué, on a plus vite accès à certaines scènes, etc. Alors qu'à Paris, ça demande un petit peu plus de motivation et de persévérance, en tout cas. Donc, il y a du bon et du moins bon. C'est vrai que les conditions sont souvent meilleures dans des villes, parfois plus petites, en tout cas.
0: Voilà, on en est encore au tout début de cette histoire. C'est ce premier EP, donc Anti-Adulte, qui vient de sortir en autoproduction et donc on écoute sur les radios de la Féra Rock. Quels sont les projets à plus ou moins, on va dire, court, moyen terme? Tu le disais, il y a l'envie de trouver des partenaires. Est-ce qu'il y a des, je sais pas, des envies de clips? Ça aussi, ça coûte de l'argent. Il y a des projets dans ce goût-là. Comment tu vas construire un petit peu les mois à venir?
1: Alors effectivement, la priorité pour les prochains mois, ça va être de faire connaître notre EP, le faire découvrir à le plus de gens possible, que ce soit à travers la communication sur les réseaux ou les concerts.
0: Tu as fait une sortie physique ou pas du disque, du EP?
1: Oui, on a fait presser pas mal de disques pour les vendre essentiellement aux concerts, puisqu'on sait qu'il y a beaucoup de gens qui aiment ça et c'est une manière de soutenir le groupe. Et puis c'est vrai que symboliquement, ça nous faisait plaisir aussi d'avoir notre disque en format physique et pas seulement en distribution numérique.
0: Et donc j'imagine qu'on peut aussi le trouver sur les réseaux. Il est disponible sur les plateformes habituelles. Et puis on écoute sur les radios de la Féra Rock. Merci beaucoup et belle continuation. Belle aventure. C'est une nouvelle aventure qui se lance. Elle est toujours excitante et je te souhaite que du bon.
1: Eh ben merci beaucoup Cédric et la Féra Rock.

0: Merci à Cédric de Fréquence Mutine à Brest pour l'interview d'Antoine du projet Bye Boy et dont le premier EP NC Adult est sorti le 15 mai. Il est nommé album découverte par les radios de la Ferrarock cette semaine aux côtés de Unwarehouse par Jeline, CBA et Gigi H. Potter. Écoute et interview par Marie de Sol FM à Lyon.
1: On avait été touché par la pop intime et sensible de Gigi H. Potter la saison dernière. Il est de retour avec ses deux filles, Jeline et CBA. Ils signent ensemble un album plein de tendresse, Universe.

0: Jeline, c'est Béa, Jedi et Potter. Bonjour à tous les trois. Donc, merci de répondre à nos questions à l'occasion de la sortie de cet album. Alors, un album qui arrive assez vite après votre dernière production.
1: Bah, l'idée, enfin, on avait cette idée déjà là de avant. C'est un truc qui était déjà on avait déjà à l'esprit, et puis bah on s'est dit pourquoi pas maintenant.
0: On a parfois des groupes qui fonctionnent en fratrie, en famille, c'est carrément plus rare. Alors comment est-ce que chacun a trouvé ou chacune a trouvé sa place?
2: On fait de la musique depuis longtemps et puis on se pose pas de questions, juste on partage cet art qu'on adore. Donc
0: Mais par exemple, là, c'est votre unique groupe ou est-ce que chacune, vous avez des projets parallèles?
2: je n'ai pas de groupe à côté, mais ce sera peut-être quelque chose dans le futur qui se fera.
0: Qui est-ce qui...
1: C'est-à-dire que les filles ont leur propre univers aussi. Elles écrivent, elles ont leurs trucs à elles, mais qui ne sont pas encore, on va dire, sortis. Voilà.
2: C'est ça.
0: Mais la folk, c'est votre point commun à tous les trois?
2: Oui, je pense qu'on peut dire ça, oui.
0: Est-ce que ça veut dire que vous avez été élevé et bercé par ces sons-là?
2: Oui, bien
1: Ah, bien
2: sûr.
1: sûr.
2: Ouais.
0: Et le chant, c'est une culture familiale? Vous chantez depuis toujours, depuis votre plus tendre enfance?
2: Oui,
1: Plus
2: on
0: tendre
2: chantait quand on était
0: enfance,
2: très
0: ouais.
2: petite, ouais.
3: On a commencé très jeune, ouais.
0: L'album s'appelle Unearthed, c'est-à-dire spontané, on peut le traduire comme ça.
2: Oui, ça veut dire pas répéter, enfin qu'on pas répéter quoi, mais ça peut dire spontané, mais c'est vrai que c'est pas la traduction directe quoi.
0: D'accord, alors pour vous, c'est plutôt improvisé la traduction.
3: Oui, plutôt, ouais. C'est un bon mot.
1: Mais ça reste quand même très, comme tu dis, spontané, dans le sens où en fait on a été un peu comme ça sans se préparer plus que ça, quoi. On a été avec des chansons, on y va et on les joue telles quelles, quoi. Donc ça reste très spontané quand même.
0: Cet album, c'est 11 titres que vous avez créés comment? C'est-à-dire qu'ils sont nés et puis hop, vous avez été en studio et vous les avez enregistrés alors qu'ils étaient tout frais? Ou est-ce qu'ils sont même nés en studio pour certains?
1: Non, il n'y en a aucun qui sont nés en studio. C'est plusieurs. Il y a des chansons qui étaient là, qui attendaient soit d'être chantées par l'une ou l'autre, ou
0: Ou ensemble?
1: des musiques ou ensemble, ou qui manquaient des paroles. Enfin voilà, donc ça s'est construit un petit peu au fil du temps. Et puis c'est pour ça qu'on s'est dit, bah, c'est peut-être le moment d'enregistrer ces chansons ensemble. Voilà.
0: Est-ce que tu te sens un peu chef d'orchestre?
1: On a fait la même, enfin comme les autres albums, c'est moi évidemment qui enfin, pour les autres albums, hein, qui écrivais les chansons, et après je laisse la place aux musiciens d'y mettre leur touche personnelle, etc. Et puis l'ingé son a aussi son mot à dire. Donc non, c'est voilà, c'est un truc à plusieurs mains, quoi.

0: L'album donc est tout neuf, il est sorti le 19 juin. Il y a déjà eu des dates sur cette tournée-là? Oui?
1: On a fait une petite date à la fête de la musique là pour s'échauffer et puis oui, il y a quelques dates qui arrivent là. On a déjà pas mal joué ensemble donc c'est assez fluide on va dire. Bon après évidemment les chansons ont besoin aussi d'être un peu rodées mais c'est chouette ouais de les jouer en live aussi, c'est différent.
0: Vous avez sur cet album été de nouveau au studio Kerouac, donc en Bretagne. Vous
1: Ouais.
0: avez quitté votre, c'est l'Alsace, hein, pour traverser la France une nouvelle fois.

0: ce lieu, il est important.
1: Pour moi, il est important parce qu'on a créé des liens assez forts aussi avec Christophe et Marie qui tiennent le studio et puis une confiance qui s'est installée. Donc évidemment, c'est agréable et on va dire plus facile d'aller là-bas sans se poser de questions et on sait qu'on sera bien pour travailler, enregistrer. Voilà.
0: Avec une instrumentation minimaliste. Encore une fois peut-être encore plus sur cet opus. Les instruments, c'était tout calé d'avance ou justement vous avez pris le temps d'essayer de voir s'il fallait plutôt le banjo ou la guitare, comment ça sonnait. C'était un moment important. C'est 11 titres, c'est un album assez bref puisque les morceaux sont très courts. Ça a été fait en très peu de temps ou est-ce que vous avez vraiment posé vos valises et vous êtes installé pendant 15 jours, 3 semaines?
1: Oh là, non, ça s'est fait en à peine 5 jours. On avait des idées d'arrangement, plus ou moins, mais c'était pas non plus comme le titre de l'album préparé en amont. Donc en fait, on s'est retrouvés et on a fait des essais, voir ce qui passait, ce qui passait pas. On s'est mis d'accord, pour trouver l'instrument qui viendrait embellir la chanson telle qu'elle est au départ, quoi. Il y a 11 titres et donc il y a 9 compositions et il y a 2 reprises.
0: Oui.
1: Ouais.
0: Ça fait partie aussi de votre culture à tous les trois, les covers.
1: Oui.
2: Là,
1: c'est vraiment des chansons qu'on use entre nous, quoi, déjà depuis un certain temps et qu'on avait envie d'enregistrer, quoi, de produire. Quoi.
0: Est-ce que vous avez l'impression que plus le temps passe, plus vous avez une liberté de création? Parce que vous vous affirmez, parce que il y a des automatismes qui se sont créés.
2: Je dirais pas liberté de création, mais je dirais plutôt genre assurance en fait. Parce qu'avec l'expérience, du coup, on devient un peu plus sûr de ce qu'on fait, de ce qu'on dit et de nos idées, quoi. Et aussi, on arrive mieux à les mettre en place.

0: s'attache à défendre la scène bouillonnante qu'est l'émergence. On sait désormais tout de la programmation, place maintenant à la présentation du festival par son coprogrammateur Mathieu Dufaux aux côtés de Louis de la radio Bob FM à Limoges.
1: Bonjour Mathieu.
2: Bonjour.
1: On se retrouve donc tous les deux pour discuter, certes, un peu en avance, mais du festival Hop Hop Hop à Orléans, dont tu es depuis plusieurs années programmateur, en tout cas l'un des programmateurs, si je ne dis pas de bêtises.
2: Je suis l'un des programmateurs parce qu'il y a Fred Rob qui est le directeur du festival et directeur de l'Astrolabe qui co-programme le festival avec moi. Ouais.
1: Alors toi, ça fait combien de temps que tu travailles la programmation de ce festival ?
2: Depuis sa création, donc on en est à la 11e édition.
1: 11 ans pour le festival Hop Hop Hop. Moi, ça fait 3 ans, je dirais, que je fais le Hop Hop Hop régulièrement. Et je suis assez content de venir découvrir ça à Orléans. Je voulais savoir comment est-ce qu'on construit une programmation pour un festival de musique émergente, d'émergence musicale, en tout cas, je pense qu'on peut le définir comme ça, tu me diras si tu es d'accord. Mais comment est-ce que, quelles sont les difficultés ou quelles sont les choses auxquelles vous faites attention pour la programmation d'un festival comme celui-ci ?
2: Bon, on fait attention en fait à la diversité des styles, à la présence scénique, qu'elle soit contemplative ou énergique. On parcourt tous les festivals équivalents de musique émergente un peu partout en France et en Europe. On écoute pas mal de musique, on écoute nos collègues, on se ressource là-dessus. Et l'idée, c'est d'avoir cette alchimie qui fait que la musique, elle fonctionne, que les gens puissent s'approprier des parcours, qu'un fan de rock puisse être surpris par un live comme à l'époque Jupiter on a Quest qui passait pour la première fois au Pop-Up. Des parcours qu'on fait, puis essayer de surprendre la spectatrice ou le spectateur, justement, sortir de ses zones de confort, parce que c'est un parcours accessible et qu'on peut aller de lieu en lieu et qu'on peut être surpris par des artistes qu'on ne connaît pas ou dont on a entendu parler mais qu'on n'a jamais vu sur scène, en fait.
1: Ouais.
2: Et puis, on a l'émergence est florissante, donc par définition, on a l'embarras du choix.
1: Oui, c'est sûr. C'est l'embarras du choix. On l'a aussi quand on est festivalier, j'ai envie de dire. En tout cas, c'est le parallèle que je ferai parce que chaque année, le Hop Hop Hop, c'est plusieurs scènes, plein d'artistes à découvrir avec une petite sélection à faire. Si on doit aller voir machin, peut-être qu'on devra faire une croix sur truc qui est un peu plus loin parce que derrière, voilà. Et du coup, on est obligé de construire un peu son programme. Mais je trouve ça aussi super chouette parce qu'on est amené à voyager dans la ville et dans les ambiances musicales un petit peu en parallèle.
2: Ouais, c'est vraiment l'envie de faire d'un parcours au sein du centre-ville. Ça, c'était vraiment une des objectifs premiers de ce festival, en plus de l'émergence, comme tu l'as précisé. On est au cœur de la cathédrale, on est dans des sites historiques, on est dans des sites culturels comme le théâtre, comme le Centre chorégraphique national d'Orléans. Ce festival permet aussi de sortir des sites et puis d'aller se balader, de manger ailleurs que dans le site. On n'est pas contraint par un pass et par un site comme d'autres festivals. Donc c'est aussi cette liberté d'accès, cette balade, ce parcours-là que tu flèches au départ. Et puis comme tout parcours, il peut évoluer parce qu'on est en groupe, parce qu'on s'arrête manger, qu'on découvre un artiste qui n'était pas prévu. Et on doit faire des choix. Alors soit il y a des gens qui font un quart d'heure chacun et qui courent, comme moi ça peut m'arriver quand je vais découvrir des artistes dans d'autres festivals, ou soit les gens prennent le temps, chacun sa vitesse en fait.
1: Oui, carrément, mais je trouve ça très cool et j'ai l'impression que le public est assez réceptif à ce fonctionnement-là de découverte, puisqu'en plus de ça, on découvre pour le coup vraiment des artistes, hein, certains des artistes qui sont programmés, on en entend parler dans des plus gros festivals après, c'est chouette, donc j'imagine qu'il y a aussi une émulation à ce niveau-là en tant que public à venir chercher la découverte.
2: Alors elle est partagée là-dessus, à Orléans, oui, le festival est ancré sur cette découverte-là, même s'il y a encore une marge de manœuvre, je pense, à Orléans pour attirer un public plus dense, plus conséquent. Mais les gens savent que, à part 2-3 artistes, ils vont découvrir et ils vont rien connaître. Alors après, il y a tous les outils pour découvrir la musique, c'est-à-dire les Bandcamp, les SoundCloud et autres plateformes, et puis nous on a un site qui est bien fourni, donc à eux de se faire surprendre et puis de se dire tiens, cette année j'en suis sorti avec 4-5 découvertes, j'y retournerai l'année prochaine parce que j'ai une espèce de, à chaque fois je passe un bon moment et puis je repars avec 2-3 idées d'écoute après festival. Donc c'est un peu l'enjeu du du festival, c'est à surprendre les gens et puis que les gens s'y retrouvent sur des artistes qui sont peut-être le reflet de ce qu'ils écoutent sur leur platine vinyle actuellement, mais aussi des choses qu'ils n'auraient pas écoutées naturellement. Et tu peux te faire séduire par un concert parce qu'en live il se passe un truc, même si tu n'écoutes pas cette musique-là en fait le reste de l'année, quoi. Et c'est ça, quand ça se passe comme ça, là, c'est génial.

0: Il y a peut-être un enjeu, tu me diras si toi tu es d'accord avec ce que je dis ou pas, mais peut-être qu'il y a un enjeu aussi à notre époque où la culture politiquement peut aussi être très critiquée, voire dévoyée, où l'IA prend une position parfois un peu trop prépondérante dans l'industrie musicale. Et ben, il y a peut-être aussi une manière de gérer les artistes, de gérer la programmation et de parler au public qui cherche à susciter un intérêt particulier.
1: Bah, l'enjeu, c'est de rester ce qu'on est, et puis c'est de voir la musique en live, en vrai, que, comme tu le dis, avec des guitares, des machines, etc. Et l'enjeu politique, c'est de mettre des artistes sur scène avec un discours ou pas. Après, il y a charge à eux de parler de ce qu'ils font comme ils l'entendent. Mais et puis c'est l'enjeu, c'est de découvrir, de défendre l'émergence. C'est un peu notre marque de fabrique, notre ADN, le reste de l'année à l'Astrolabe dans les clubs. C'est aussi de résister aussi à cette pression, parce que les structures culturelles aujourd'hui défendent un projet culturel avec les moyens qui sont de plus en plus exsangues. C'est comment résister à tout ça et comment être solidaires les uns des autres, c'est-à-dire à la fois les producteurs, des artistes indépendants, à la fois nous, structures indépendantes culturelles, comment on essaye d'être solidaires pour faire vivre la culture avec des formes différentes. Nous, on a choisi l'émergence sur ce festival-là, et la musique. Il y en a d'autres qui choisissent les arts de rue, le cirque, bon, peu importe en fait. Mais c'est voilà l'enjeu, et il est compliqué, hein, parce que c'est un festival ne se crée pas sans bénévoles, et certains sans financement, sans aide, etc. Donc c'est un peu une forme de résistance, mais jusqu'à aujourd'hui, on est content d'accéder à une 11e édition et puis de présenter ces 35 groupes mi-septembre.
0: Ouais, justement, on peut en parler de ces 35 groupes. Je ne sais pas si la programmation complète est déjà organisée, prévue, ou s'il reste encore des petits points d'incertitude, mais j'imagine qu'on peut déjà commencer à annoncer certains noms et que tu nous mettes l'eau à la bouche sur ce qu'on va trouver à partir de la rentrée.
1: En fait, vous aurez tout disponible sur le site de l'Astrolabe dans le mercredi 24 juin à midi. Tout sera accessible sur le site internet et sur les différents réseaux sociaux. Qu'est-ce qu'on peut y découvrir? Bah, c'est 35 groupes, donc ça va de la, on chatouille la techno, la house, l'électro, le rap, le post-punk, le punk hardcore, la pop, voilà, la chanson également. Donc ça, c'est toutes ces variétés de styles. Rappelons que c'est quatre lieux: un lieu de 2000 places qui s'appelle Campo Santo, qui est un lieu plein air, le centre chorégraphique national qui est pas très loin du Campo Santo, qui est 300 places debout avec un petit club électro-rock, une salle assise de 350 places qui est la salle de l'Institut, qui est la salle dédiée au conservatoire d'Orléans, une salle du 19e, donc là on va écouter de la musique contemplative, on y découvrira Sorvina, qui est une artiste soul hip-hop, Prune, qui est une artiste pop, on découvrira Alma Reichman, qui est plutôt chanson pop française, voilà, et plein d'autres artistes. Et puis après, il y a la salle du théâtre, qui est une salle debout de 500 places. Après, les artistes des coups de cœur, il y a Tiviody qu'on a pu accueillir à l'Astrolabe dans le club et qui a un coup de cœur, dont deuxième album va sortir au mois d'octobre. Et à cœur de le présenter sur la scène de Pop-Up devant un large public. Juste Chani, jeune pépite hip-hop, rap, qui arrive, qui a été découverte inouïe, qui prend son temps, qui fait des premières parties de grands artistes comme Aya Nakamura, mais qui fait aussi des clubs tout simplement, qui a une écriture assez chouette, qu'on pisse depuis pas mal de temps, qu'on est content de retrouver là-bas. Sami Galbi, qui est un peu du Raïchabi, avec une teinte de musique électronique, qui est un artiste suisse, qui viendra en trio, qui va nous enivrer avec sa musique un peu chaloupée, groove. Bongéziwe Mabandla, qui est un artiste d'Afrique du Sud, folk pop avec une voix très très claire, haut perché, vraiment très très belle. Content de l'accueillir là-dessus. Daniel Avery, DJ set, qui est un des grands piliers de la musique électronique en Europe actuellement. Voilà, des choses.
0: Très varié, du coup, au final, tout le monde y
1: Ouais,
0: trouvera
1: c'est
0: son
1: ça,
0: compte.
1: c'est ça, c'est ça. Voilà, il y a vraiment de quoi faire. Il y a vraiment cette envie de présenter une variété de styles, ouais.
0: Ouais, bah, en tout cas, chaque année, j'y ai fait justement de belles découvertes grâce à cette programmation assez éclectique, je pense qu'on peut utiliser le terme, très riche, et à laquelle, eh bien, il y a une certaine attention qui est portée aussi, j'ai envie de dire, sur la présence de mettre des femmes sur scène. En tout cas, à
1: Oui.
0: chaque fois, c'est ce que j'ai l'impression de constater. Donc, je salue un peu cela, parce que certains festivals ne prennent pas la peine de faire ça.
1: Non, on sait que là sur cette édition, on est pas quasiment à 50% de représentation leadeuse féminine, donc et qui vont jouer dans les différents lieux, c'est-à-dire que le risque que constatent certains gros festivals qui font l'effort et qui sont attentifs à la présence de leaders féminines, c'est que ils ont du mal à trouver des leaders féminines qui peuvent faire des grandes scènes, parce qu'il y a voilà il y a il y a il y a, il y a pléthore de propositions masculines sur les grandes scènes. Je te parle de festivals de 40 000, 30 000 personnes, hein. Et donc nous on est moins concernés par ces enjeux-là puisqu'on rassemble que 2 000 personnes, et donc on a la possibilité de présenter Violente Sadimone, qui est dont la leader c'est un groupe de punk rock, Wamen, Toera, Gaia Banksy, Juchani Almarechman, Kirara, Cutface, etc., etc. Et oui, ça va être une présentation quasiment à parité. On a encore des efforts à faire là-dessus, quoi.
0: Non, mais c'est chouette. Et donc, du coup, quel est toi ton petit coup de cœur que tu voudrais nous partager pour conclure ce petit moment de discussion sur le festival? De toute façon, on s'y retrouvera, hein, à la rentrée au festival, les Radios Ferrare Rock, comme chaque année. On est sur place et on a l'occasion d'interviewer tous ces artistes. Mais toi, qui est l'artiste un peu coup de cœur de cette prog que tu veux nous partager?
1: Moi, je parlais de TVOD. Je pense que c'est un artiste que j'ai découvert au Canada à l'occasion d'un festival qui vous est cher également, puisqu'il y a un des membres de votre belle radio qui va régulièrement, que j'ai découvert au Festival des musiques émergentes, et groupe qui est signé sur un label québécois, dont je me souviens plus du nom, mais qui est un label qui a vraiment des pépites rock super intenses, c'est TVOD. C'est un groupe new-yorkais qui sont 5-6 sur scène, avec une ou deux femmes sur scène. Rock, pop, des trucs qui font penser au label DFA, des trucs moins groove, des trucs plus rock, des plus grands d'angle large. Je trouve que le premier album est monstrueux, et sur scène, je trouve ça complet comme set. Je trouve ça vraiment attachant sur scène. C'est vraiment l'artiste que j'ai hâte de revoir sur scène avec leur nouvelle compo.
0: Ok, cool, bah trop bien. Merci beaucoup en tout cas, Mathieu.
1: Merci à toi.
0: Et puis bah, on se dit à bientôt, puisqu'on se reverra
1: Plaisir.
0: Au Hop Hop Hop, qui, je rappelle, se déroule en septembre, si je dis pas de bêtises. Les dates, c'est le 11 et 12 du côté d'Orléans.
1: Ouais, vendredi, samedi.
0: Super, merci à toi et à la prochaine.
1: Merci, salut.
0: De notre côté, on se laisse en musique avec TVOD. On écoute le titre Rerun, tiré de l'album The Farm, à venir chez Mosland le 16 octobre de cette année.

0: C'était Dig, Dig, Diggers, l'émission de Radio Ferrarock. Dans cette dernière émission avant la coupure estivale, nous vous présentions Unwear Shirt par Jeline, CBA et GGH Potter, sorti le 19 juin via Broken Obstacles Records, ainsi que Anti-Adult par Bye Boy, sorti le 15 mai en autoproduction. 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
6: C'est un canal qui va relier deux bassins. Donc ils ont prévu une grosse retenue d'eau. Cette bassine qui serait à Allaine, en fait c'est une retenue collinaire. 65 hectares, hein. La bassine c'est 65 hectares. Et avec une digue de 42 mètres de hauteur, 14 millions de mètres cubes d'eau. C'est l'équivalent de 22 fois la bassine de Sainte-Soline. Hein. Toujours dans leur démarche de greenwashing, ils disent qu'il ne va pas y avoir de consommation d'eau parce que le canal est étanche. Et donc ils vont pomper l'eau de l'Oise jusqu'à cette bassine-là. Un système de pompage qui est gigantesque, 14 mètres cubes à la seconde, enfin, c'est des pompes très très puissantes. La consommation électrique pour faire fonctionner ce canal serait équivalente à la consommation domestique d'une ville de 30 000 habitants. Donc c'est pas du tout un projet écolo, hein. C'est un projet très technologique et très énergivore. Et un canal de cette nature-là, il n'y a rien d'écolo, hein. C'est pour enrichir le BTP. Ouais.
7: Parce que les grands projets inutiles, ça sert surtout à engraisser les marchands de béton et de BTP avec des monstruosités comme cette gigabassine, grande comme 22 fois celle de Sainte-Soline, l'une des innombrables horreurs qui jalonnent le monstrueux projet du méga-canal. Méga-canal, méga-scandale. Méga-scandale écologique et méga-scandale financier. Coût annoncé par les promoteurs, 7 à 8 milliards d'euros d'argent public. Coût estimé, au moins 10 milliards d'euros pour le moment. 10 milliards raflés par les mafias Bouygues et Vinci. Méga scandale dans un assourdissant silence médiatique, en une période où l'on fait les poches des pauvres pour boucler le budget. Rares sont les médias qui informent sur le méga canal, dont le nom officiel est le canal Seine-Nord Europe, pharaonique projet parfaitement inutile et destructeur. Tracé, prévu en parallèle d'un canal Compiègne-Cambrai déjà existant et qui n'est pas utilisé au maximum de sa capacité. Sans parler des lignes de chemin de fer qui existent déjà sur cet itinéraire. Les travaux du méga-canal ont déjà commencé. Objectif, 107 km de longueur, 54 mètres de large, 4,5 mètres de profondeur, 78 millions de mètres cubes de terre excavée, 7 gigantesques écluses sur le parcours, dont l'une donc équipée d'une gigabassine grande comme 22 fois celle de Sainte-Soline, superficie de la bassine 65 hectares, avec une digue de 42 mètres de hauteur pour une retenue d'eau de 14 millions de mètres cubes d'eau. Le méga canal, c'est en prévision 3300 hectares de terres agricoles détruites, ainsi que des zones humides et zones Natura 2000, plus de 300 espèces d'animaux protégés impactées, des paysages ravagés et des vies de riverains transformées en cauchemars, car les camions seront toujours là. Méga arnaque. Salut les amis, c'est JBD pour Polémique, c'est la voix off.com et votre radio libre préférée, Méga Canal, non merci. Et pour évoquer les horreurs et méga scandales de ce méga canal, nous allons passer une heure ensemble avec Lucie et Pterois, deux membres de Méga Canal non merci, rencontrés au festival Les Résistantes. C'était en Normandie en août 2025. Bonjour Lucie.
8: Bonjour, bonjour à tous.
7: Bonjour Pterois.
6: Bonjour et bonjour à tous ceux qui nous écoutent.
7: Ravi de vous rencontrer, hélas pour se raconter des choses pas drôles. Vous aurez peut-être entendu parler de ce grand projet inutile, mortifère et destructeur qu'on appelle le méga canal. Lucie.
8: Alors le méga canal que eux appellent le canal Seine-Nord Europe, c'est un canal qui fait partie d'une grande liaison Seine-Esco et qui vise à relier par le fluvial la Seine aux grands ports européens, donc à tout le réseau à grand gabarit en Belgique, aux Pays-Bas, etc. Donc le but, c'est de faire passer des bateaux porte-conteneurs qui vont jusqu'à 4400 tonnes entre la Seine et l'Europe, le reste de l'Europe.
7: Mais il n'y a pas déjà des lignes de chemin de fer qui existent depuis le 19e siècle qui font ça ?
8: Si, si, il y a des lignes de chemin de fer, non seulement des lignes de chemin de fer, mais surtout un canal qui existe déjà et qui fait exactement le même trajet. Donc là, pour situer un petit peu géographiquement, on est entre Compiègne et Cambrai. Donc plus gros, on est entre Paris et Lille. C'est un trajet qui existe depuis des années, notamment depuis le canal du Nord, creusé au XXe siècle, entre Compiègne, un peu plus haut que Compiègne, et Cambrai, Aubin-Chelobac. Donc c'est un canal qui existe, qui est utilisé aujourd'hui pour du transport fluvial. Tout le long de ce canal, il y a des silos à grains, il y a des ports, etc. Et il est utilisé. Il n'est pas utilisé au maximum de sa capacité. Et aujourd'hui, ils veulent construire, plutôt que de changer ce canal-là, plutôt que de le rénover, plutôt que de l'entretenir, etc. Ils veulent construire un nouveau canal juste à côté. Il fait exactement le même trajet. Il y a même des endroits où il se chevauche. Donc ils envisagent de creuser 107 km de terre pour faire passer des bateaux plus grands.
7: Allez, je vais me faire un petit peu l'avocat du diable. Oui, mais ça fera moins de camions sur la route. Donc voilà, mon bilan carbone, tout ça.
8: Oui, oui, c'est leur argument. Ils se présentent comme un grand projet écologiste. Et c'est un argument qui essaye de parler aux habitants des Hauts-de-France. Parce que tous les habitants des Hauts-de-France de ce coin-là, qui ont déjà pris la route, et notamment l'autoroute A1 qui relie Paris à Lille, ont toujours vu énormément de camions sur l'autoroute et trouvent ça parfois pénible. Ça crée des embouteillages, etc. Le problème, c'est que on le sait, ce canal n'enlèvera quasiment pas de camions sur l'autoroute. À la limite, il pourrait peut-être, avec des grosses hypothèses en lesquelles on ne croit pas, réduire l'augmentation de camions sur l'autoroute. C'est-à-dire que le canal, pour sa rentabilité, se base de toute façon sur une augmentation constante du nombre de camions et de la quantité de matériaux et de marchandises transportées, que ce soit par la route ou par n'importe quel moyen de transport, et ils essayent d'en capter une petite partie. Sauf que bientôt, les camions, ils émettront moins de CO2, en tout cas, moins de gaz à effet de serre qu'aujourd'hui, parce que le parc des camions va être électrifié, et que les bateaux, même s'ils arrivent à faire fonctionner ce canal, ce qui n'est pas du tout sûr, même s'ils arrivent à transporter des marchandises sur ce canal, etc., on sait qu'ils vont prendre plus au ferroviaire qu'aux routiers. Donc ils vont participer à continuer à enterrer le fret ferroviaire qui fonctionne pourtant très bien et qui n'est pas du tout surchargé dans les Hauts-de-France. On veut du

0: Planète Boom Boom, on veut du fret ferroviaire ou fluvial si c'est sur des canaux déjà existants.
1: Fret ferroviaire, nous on a des goûts basiques, on aime le service public, les bonnes recettes de grand-mère, on veut du fret ferroviaire.
0: Il y en a assez des cohortes de camions et de ces grands projets inutiles à la méga canal, 10 milliards d'euros d'argent public pour 107 km d'horreur entre Compiègne et Cambrai. Réalisation qui ne ferait en rien baisser le nombre de camions. Terrois de méga canal, non merci.
2: Ils ont un slogan qui est 1 million de camions en moins. D'ailleurs, ils disent pas 1 million de camions en moins par rapport à quoi. Et donc, je vais vous dire, en fait, par rapport à quoi. Parce qu'en fait, ils ont fait une étude d'impact, ils ont présenté une étude d'impact de 13 000 pages, extrêmement fouillée, mais il y a des informations qu'on ne trouve absolument pas. Par contre, ils nous donnent quelques informations qui nous permettent de recalculer au final le nombre de camions qu'il y aurait sur le périmètre Senesco en 2035 ou en 2070. En 2025, il y aurait à peu près 89 millions de camions sur la route, sur ce périmètre-là. En 2035, 97 millions de camions sur la route, 8 à 9 millions de camions en plus en 2035 qu'actuellement. Et en 2070, il y aurait 131 millions de camions sur la route. Donc en fait, il n'y a pas 2 millions de camions en moins. Ce qu'ils disent, c'est que par rapport à aujourd'hui, en 2035, il y aurait 8 millions de camions en plus sur la route s'ils construisent le canal, et il y aurait 9 millions de camions en plus sur la route s'ils ne construisent pas le canal. Donc en fait, c'est un jeu de micmac, c'est un jeu de manipulation qui nous fait croire qu'il y aurait moins de camions, mais en fait, eux-mêmes d'ailleurs nous ont dit, il y a un recours qui est en cours, eux-mêmes ont reconnu que... Le trafic routier allait augmenter et qu'ils ne luttaient pas contre ça. Donc il faut juste voir ce canal gigantesque comme étant un soutien à la croissance du trafic de toutes les marchandises, à la fois du routier, du ferroviaire et du fluvial. Il n'y a absolument pas de remplacement de camions, mais c'est un soutien à la croissance.
0: Bon, j'essaie de me mettre dans la logique capitaliste qui est la maximisation des profits, etc. Mais pourquoi ne pas se servir de ce qui existe déjà, toute l'infrastructure qui est déjà là, qui est déjà construite, et pourquoi gâcher de l'argent, voilà. D'ailleurs, l'argent de qui? Et quand vous dites ils, eux, c'est qui en fait? C'est l'État? C'est des promoteurs privés, des marchands de béton? En fait, c'est quoi l'intérêt capitaliste même de la chose?
2: Alors le discours officiel, c'est que c'est un projet qui est au service de la croissance. Parce que c'est la croissance, et donc plus de profits, plus de croissance. Plus
0: la croissance, c'est bien parce que ça fait de l'emploi.
2: Plus de bonheur. Et donc ça ne les gêne pas d'ailleurs de nous dire que grâce au canal, il y aurait 50 000 emplois qui seraient créés en 2070. En 2070. Donc c'est vrai qu'on ne se mouille pas trop en disant ce genre de choses. Sur les ports intérieurs, des plateformes logistiques multimodales, ils appellent ça comme ça, qui serait censé créer de l'emploi local. Alors déjà, il faut savoir que ça fait pas partie du budget des 8-10 milliards dont on a parlé. Il y a plein de choses qui font pas partie de ce budget-là. Et entre autres, à une époque, ils ont ressorti ces plateformes-là du budget pour essayer de dire « maintenant, ça coûte pas si cher que ça ». Ils ont dit qu'ils laissaient ça à l'initiative locale. Donc moi, je trouve ça génial. Ils disent « non, on va pas le payer. Maintenant, c'est les collectivités qui vont le payer et qui se démerdent avec ça ». Donc il y a 4 plateformes. Et là, ils nous disent, grâce à ça, ça va permettre de créer plus de 3200 emplois sur toutes ces plateformes. En fait, il faut savoir qu'il y a déjà un historique sur lequel on peut s'appuyer. C'est que sur la Saône, à Pagny-le-Château, Pagny-sur-Saône, un port fluvial qui correspond à peu près à ce qui serait fait sur le canal, qui a été créé il y a 30 ans, et aujourd'hui, il y a 200 emplois. Alors qu'aujourd'hui, ils nous disent qu'il y aurait 3200 emplois. La réalité, c'est que sur un truc équivalent... 30 ans après, il n'y a que 200 emplois. Ce slogan de la création d'emplois est un mythe et c'est dégueulasse en fait. C'est un scandale de continuer à nous parler de création d'emplois alors qu'eux-mêmes savent qu'il n'y aurait pas beaucoup d'emplois qui seraient créés là-dessus. Mais comme je le disais tout à l'heure, en fait, ils s'en foutent. Le but du jeu, c'est de créer la plateforme. Après, l'exploitation, ce n'est pas le problème. Et créer la plateforme, c'est du BTP, c'est des VRD, etc. La société du canal avec les 50 000 emplois, c'est qu'ils s'appuient juste sur des hypothèses de croissance irréalistes. En fait, ils disent qu'il va y avoir une croissance de 1,6% par an jusqu'en 2070. Et grâce à cette croissance-là, ça va amener plein de boulot. Alors, l'autorité environnementale à plusieurs reprises, leur a demandé de prendre des chiffres un peu plus réalistes. Et donc, la société du canal a dit, oui, on va prendre des chiffres un peu plus réalistes. Donc, la première année, ça sera moins, la première année, ça sera moins, etc. Mais après, ça sera 1,6% de croissance par an jusqu'en 2070. C'est-à-dire qu'en fait, la société du canal n'a absolument pas répondu sérieusement à l'autorité environnementale qui dit, écoutez, 1,6% par an, faut arrêter les conneries, c'est pas réaliste. Donc il y a ce premier cynisme, c'est qu'ils partent sur des taux de croissance qu'on n'a plus rencontrés depuis plus d'une dizaine d'années. Et puis le deuxième truc, c'est qu'aujourd'hui, le sujet c'est quand même le dérèglement climatique, il faut arrêter les conneries. La croissance nous amène dans le mur, donc c'est important de réfléchir en termes de post-croissance. Comment on a une vie décente, comment on a une vie vivante, humaine, heureuse, satisfaisante, en étant dans des logiques où on ne cherche pas la croissance à tout craint de nos leaders capitalistes. Il y a une irresponsabilité face au réchauffement climatique à essayer de continuer à porter une croissance qui est en fait destructrice.
0: Résumé, le méga-canal ne ferait pas baisser le nombre de camions, bien au contraire, puisqu'il faudrait notamment desservir les ports. Et le méga-canal ne proposerait pas plus d'emplois. Mais qui est donc derrière ce canal Seine-Nord-Europe? Qui est ce IL?
2: Alors ce IL, en fait, c'est la société du canal Seine-Nord-Europe. C'est une SCI, c'est une société en fait financée par l'État. Hein.
3: Par nous, en fait, c'est avec nos impôts qu'on va payer cette horreur.
2: C'est que avec de l'argent public. C'est que avec de l'argent public. Soit de l'Europe, 40% du budget serait pris en charge par l'Europe et 60% du budget serait pris en charge, une partie par l'État et puis une partie par la région et puis par les collectivités locales. Il y aurait 1 milliard qui serait pris par la région. Au final, ça reviendrait à chaque travailleur de la région Hauts-de-France à donner 500 euros. Aujourd'hui, hein, alors que le canal n'est pas démarré, on a déjà donné chacun 500 euros pour le canal.
4: Le canal, on estime qu'il va coûter au moins 10 milliards d'euros. Dans leurs estimations, jusqu'à il n'y a pas très longtemps, ils étaient autour de 5-6 milliards. Il y avait eu un rapport financier public qui avait estimé que ça serait probablement plus entre 7-8 milliards. Pendant longtemps, ils ont dit non, on va rester entre 5-6 milliards. Bon, aujourd'hui, ils admettent qu'on sera entre 7 et 8 milliards, sachant que les travaux ont à peine commencé. On sait que ça va coûter au moins 10 milliards.
2: En fait, il faut voir que ce canal, en tant que tel, n'apporte aucune richesse. C'est juste pouvoir transporter des produits.
0: Pourquoi un canal alors que l'infrastructure existe déjà?
2: Parce qu'en fait, ça vient en complément. Ça vient en complément du ferroviaire. Et d'ailleurs, il y a une position assez paradoxale, c'est que aujourd'hui, l'État détruit le ferroviaire, alors que dans les hypothèses sur lesquelles le canal s'appuie pour justifier sa rentabilité économique, il fait apparaître une croissance du ferroviaire. Donc oui, en effet, ça existe déjà. Le canal du Nord avait une capacité de 6 millions de tonnes par an à sa construction et à son ouverture. Aujourd'hui, il est utilisé à moins de 2 millions de tonnes, donc il y a encore tout à fait la possibilité de transporter pas mal de choses dessus. Concrètement, il y a des choses officielles, puis des choses plus officieuses. Je pense que ce qui est officieux, c'est le fait qu'il y a un budget de 8, 9, 10 milliards, ou peut-être le double, qui va pouvoir être confisqué, qui va pouvoir être utilisé par toute l'activité BTP qui va construire le canal. L'enjeu, je pense qu'il est plus au niveau de la construction du canal. Après l'exploitation du canal, en fait, je pense que l'État s'en fout. Il faut savoir que la Cour des comptes vient de faire une étude sur les canaux en France et on fait apparaître que juste pour pouvoir remettre à niveau l'ensemble des canaux en France, il faudrait 3 milliards d'euros. C'est-à-dire qu'aujourd'hui, VNF, la structure, l'instance qui s'occupe de la maintenance des canaux, de l'utilisation, de l'exploitation des canaux, tous les ans, il lui manque 100 millions pour pouvoir boucler son budget et assurer la maintenance des canaux. Donc ça, depuis des années. Et il faudrait donc 3 milliards, non pas pour moderniser, mais juste pour maintenir, pour revenir à un niveau d'exploitation. Donc on voit bien que l'État, en fait, se fout complètement du fluvial. Et donc là, d'avoir un méga canal, c'est pas pour pouvoir valoriser le fluvial, c'est pour pouvoir taper dans l'argent public qui va être utilisé pour construire ce canal-là. Oui.
0: L'idée, c'est de détourner de l'argent public pour engraisser des marchands de béton, mais en prétextant que c'est un projet écolo.
2: En fait, c'est ça, c'est souvent ce qu'on entend. On dit, attends, c'est un canal, c'est forcément bio, quoi, c'est forcément écolo, c'est mieux un canal que... Et un canal de cette nature-là, il n'y a rien d'écolo, hein, c'est pour enrichir le BTP. Ouais.
0: Eh ben voilà, hein, je comprends vite, mais faut m'expliquer longtemps. Votre serviteur a fini par percuter le pourquoi de ce méga canal à 10 milliards.
3: Bah, tout simplement pour détourner de l'argent public vers les poches de Bouygues et de Vinci. Typiquement le genre de business où il n'y a jamais de mallette de fric qui passe sous les tables.
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3: Thibaut Hatt, Robert Bourgis et sa mallette de fric. Chansonnette tout à fait hors propos pour cette émission autour du méga scandale du méga canal à 10 milliards d'euros d'argent public. Projet confié à des entreprises aussi vertueuses que Bouygues et Vinci. Cette horreur du méga canal Compiègne-Cambrai est un vieux serpent de mer en eau douce.
2: En fait, c'est un projet qui existe depuis 30 ans. Hein. Il y a eu un moment donné où il y avait un partenariat public-privé qui a été envisagé avec Bouygues et Vinci. Et Bouygues et Vinci se sont désengagés, voyant que le truc n'était pas rentable, pas utile, pas etc. Bouygues et Vinci se sont désengagés, et c'est à ce moment-là que Xavier Bertrand a dit, ben, alors, je ne sais pas ce qu'il a dit vraiment, mais moi je le vois comme ça, il a dit, c'est pas grave, nous, on va le financer, et puis on va vous demander de le construire. Et là, Bouygues et Vinci ont dit, bah, attends, c'est génial, donc on va le faire. Donc l'enjeu, il est là, oui, c'est plutôt d'utiliser l'argent public plutôt que de faire vivre l'hôpital, remettre à niveau le ferroviaire qui est en train de se dégrader, remettre à niveau les 8000 km de voies fluviales aujourd'hui qui existent en France et qui sont plus exploitables.
3: Un projet qui, pour le moment, et d'ailleurs, ça coûte toujours plus cher à l'arrivée, hein, ces trucs-là, 10 milliards d'euros, alors qu'il suffirait de 3 milliards juste pour entretenir tout ce qui existe de fluvial à l'échelle nationale.
2: Ouais, de remettre à niveau ce qui existe à l'échelle nationale. Alors, c'est vrai que c'est pas des gros gabarits, hein. Précisément, en fait, la Société du Canal annonce un budget, depuis des années, un budget de 5,1 milliards. Il y a eu une enquête publique. Et les commissaires enquêteurs, dans leur synthèse, on parlait d'un budget avant travaux de 7 à 8 milliards. Et ça, ça fait pratiquement un an. Mais depuis, la Société du Canal continue toujours à dire que ça ferait 5,1 milliards. Donc, en fait, il y a un mensonge assumé depuis ouais, au moins un an et puis beaucoup plus de temps que ça de la part de la Société du Canal sur le budget à prévoir. Oui. Je voudrais revenir sur un point qui est là aussi qui est choquant. Enfin, on parlait tout à l'heure du fait que c'est un canal qui est financé avec de l'argent public. Comment ils justifient économiquement leur micmac ? En fait, ils justifient économiquement leur micmac en disant que grâce au canal, puisqu'il y aurait moins de camions que s'il y en avait plus, hein, ouais, ils se payent sur ce qu'on appelle les externalités négatives du routier. Alors, qu'est-ce que ça veut dire, ce micmac ? Les externalités négatives, c'est des choses qui sont occasionnées par une activité, mais qui ne sont pas payées par l'activité. Par exemple, sur le routier, il y a des pollutions, donc ça va entraîner des cancers, des maladies, etc. Il y a des accidents, il y a des embouteillages, donc on perd du temps. Toutes ces pertes-là sont des pertes qui ne sont pas payées par le routier. Donc le routier occasionne ce qu'on appelle des externalités négatives, des pertes, mais qui ne sont pas payées par le routier. Et donc le canal dit, grâce à nous, comme nous, on va permettre de réduire le nombre de camions, hein, donc il y aurait moins de camions que s'il y en avait plus, hein, voilà. Et que toutes ces externalités négatives, ça coûte 10 milliards, et ben nous, on va faire économiser 10 milliards à l'Europe, enfin à la France, et c'est comme ça qu'on justifie le coût du canal. Des 10 milliards, c'est l'hôpital, c'est etc. Enfin, la réalité, c'est qu'en fait, comme il y aurait 8 millions de camions en plus, c'est 80 milliards de dépenses supplémentaires. Eux, ils nous disent, oui, mais grâce à nous, il n'y en a que 80 milliards de dépenses, alors qu'il devrait y en avoir, s'il n'y avait pas le canal, 90 milliards. Donc vous voyez, il n'y a aucune économie de 10 milliards. Hein. C'est juste des dépenses qu'on ferait en moins que si on en faisait en plus. Donc c'est ça qui est assez choquant, c'est qu'en fait, de façon un peu caricaturale, il se finance sur la destruction d'hôpitaux, sur... en fait, tous les services étatiques, tous les services sociaux dont on a besoin, bah justement, pour répondre à toutes les externalités négatives du routier.

On va maintenant faire une pause dans cette spéciale méga canal avec Nino Ferrer qui avait très bien compris la menace de la bétonisation au nom d'un soi-disant progrès destructeur. 1971, la maison près de la fontaine.

0: progrès. C'est le progrès. C'est ce qu'invoquent toujours les promoteurs de grands projets inutiles, comme les 107 km d'horreur du méga-canal Compiègne-Cambrai. Méga-scandale à 10 milliards d'euros d'argent public, méga-destruction écologique, comme vont vous l'expliquer Lucie et Pterois, de méga-canal non merci. Alors là, on a parlé du volet financier. Évidemment, il y a un impact environnemental. C'est combien d'hectares de zones humides, de terres nourricières, lieux de vie qui seraient détruits potentiellement par cette horreur?
1: En termes de terres agricoles, on a comptabilisé 3300 hectares de terres agricoles qui seraient détruites par le canal. Alors qu'on est en train de parler des terres les plus fertiles de France. Hein. Les Hauts-de-France, c'est un des terreaux de l'agriculture en France. Ils détruisent aussi des zones humides, des forêts, des zones Natura 2000. Ouais. Il y a une zone humide qu'ils ont dit qu'ils allaient conserver et protéger en faisant passer un pont canal au-dessus. C'est-à-dire que le canal, les bateaux vont passer au-dessus d'une zone humide. On leur fait confiance sur le fait que ça n'aura aucun impact sur la zone qui est en dessous. Globalement, ils n'ont pas énormément de contraintes. C'est-à-dire qu'il y a à peu près plus de 300 espèces protégées qui seraient impactées par la construction de ce canal. Ils ont obtenu des dérogations pour la plupart d'entre elles. C'est une partie du recours en justice que nous on porte, c'est qu'ils n'ont pas obtenu les dérogations pour toutes les espèces protégées. Mais ce canal promet apparemment tellement, que même si nous on n'arrive pas à voir qu'est-ce qu'il promet vraiment, mais il promet tellement d'écologie et d'emploi que toutes les autorisations sont bonnes à leur offrir. À un moment, ils passent dans une nappe phréatique. Parce que de toute façon, on a des ingénieurs qui sont tellement bons qu'ils sauront nous assurer que ça n'aura absolument aucun impact sur la nappe phréatique. Mais ce qui pour moi est le plus aberrant là-dedans, dans ce projet, c'est le manque de débat à tout niveau. C'est-à-dire qu'au début, je suis arrivée sur la lutte et je me suis dit « Ok, mais bon, peut-être que là, ils ont quand même discuté avec les gens du coin, peut-être que les gens du coin, eux, ils voient des intérêts, peut-être qu'ils ont discuté, ils ont essayé de trouver la meilleure façon de le faire ». Et en fait, une fois qu'on va discuter avec les gens, non, ils ont discuté avec personne. Ils ont à peu près décidé que ça allait passer là. De toute façon, ils promettaient tellement de bien. Ça fait 20 ans que tous les habitants du coin en entendent parler. Mais du coup, ça fait 20 ans, on parle d'un projet, ça ne va jamais se faire. Et donc, un projet qui ne va jamais se faire, où il y a 20 ans, on ne savait pas exactement où est-ce qu'il allait passer. Il n'y avait pas tous les militants qui avaient travaillé pendant des heures et des mois et des années pour essayer d'apporter des contre-arguments. Donc, chacun n'avait pas forcément les outils pour avoir un avis réel sur ce projet. Et sauf qu'ils ont commencé à en parler il y a 20 ans. Ça paraissait bien comme projet. On était en train de nous promettre des choses sympas. Donc, les autorisations ont été données. Et maintenant, les gens ont l'impression qu'il n'y a plus rien à faire. Parce que de toute façon, ça a été décidé et on ne peut rien y faire. Même il y a 30 ans, il y avait déjà des personnes qui se battaient très localement contre ce projet. On a rencontré plusieurs agriculteurs qui ont déjà vécu des périodes très très difficiles à cause de ce projet et parce qu'ils s'y sont opposés. Et ça, c'était il y a 30 ans. Donc nous, on arrive un peu plus en force, en nombre aujourd'hui. Et il ne faut pas oublier que ça fait déjà 30 ans. Il y a déjà 30 ans, il y avait pas mal de personnes qui savaient que c'était un mauvais projet.
2: En termes de destruction, on en a beaucoup parlé, mais en termes d'alternatives, il faut voir que 3000 hectares de terre agricole, d'une des meilleures terres agricoles de France, ça permettrait de faire bouffer un demi-million de personnes. À l'époque où on se dit le réchauffement climatique va nous amener des étés extrêmement chauds, l'activité agricole, la paysannerie va être très très très endommagée, c'est important, c'est même essentiel de nous réapproprier les moyens dont on a besoin pour répondre à nos besoins essentiels et d'avoir une robustesse alimentaire au niveau de la région, enfin que les gens puissent bouffer à partir de choses qui sont produites dans la région, c'est quelque chose qui est essentiel. Donc se dire 3000 hectares, on va sacrifier plus de 3000 hectares pour fabriquer un canal, plutôt que d'avoir ces terres-là qui vont être utiles pour pouvoir faire bouffer un demi-million de personnes, le choix, il est vite fait. En tous les cas, pour des gens responsables, le choix, il est vite fait.
1: Ils essayent de faire des réductions de coûts de partout, des réductions de coûts qui paraissent à la fois pas très importantes et qui, en fait, montrent que ce canal n'est pas pour les habitants. J'ai envie de vous donner un exemple. Il y a un village dans les Hauts-de-France qui s'appelle Ittres. une mairie, une église, et puis un petit peu espacé, il y a encore quelques maisons et un cimetière. Quand il y a un enterrement, tout le monde se regroupe probablement à l'église et ensuite fait un convoi ensemble, marche jusqu'au cimetière. Bon, aujourd'hui, il passe au milieu de deux champs sur une petite route de village. Et demain, peut-être, avec le canal Seine-Nord Europe, ils vont devoir, entre leur église et leur cimetière, passer par un pont. Parce que le canal va couper le village en deux. Et c'est à un des points les plus culminants, les plus hauts. Et donc, c'est un endroit où le canal, pour passer, ils avaient le choix entre soit construire une écluse de plus pour que les bateaux puissent arriver à cette hauteur-là, soit enlever des écluses et du coup creuser plus et donc creuser plus bas. Donc là, entre leur église et leur cimetière, ils vont marcher sur un pont qui sera à 45 mètres du niveau de l'eau du canal. Ce pont, ça coûterait trop cher de le faire en alignement avec la route. Ils veulent le faire perpendiculaire au canal. Plutôt que de marcher tout droit, on va faire un détour juste pour éviter des coûts d'un canal qui ne sert à personne dans ce village, qui ne sert que des intérêts potentiellement capitalistes de grands groupes qui voudraient transporter des marchandises. Et on va jusqu'à impacter la vie littéralement des gens sans leur demander leur avis.
2: Ils ont un service de communication qui est très bien huilé, qui a très bien bossé. En fait, c'est un magnifique exemple de greenwashing très bien huilé. Par exemple, ils osent parler de bilan carbone et ils présentent un bilan carbone négatif. En fait, un bilan carbone négatif, c'est une forêt. C'est une forêt, c'est un arbre qui va absorber du CO2 et faire de la matière organique. Donc, sans aucun complexe, la société du canal Seine-Nord dit que grâce au canal Seine-Nord, on va capter du CO2. Et ils osent présenter un bilan carbone négatif. Ce ne serait pas dramatique, on pourrait rire de ça en se disant il faut construire plein de canaux, comme ça, ça va nous permettre de régler notre problème de réchauffement climatique. Comme ça, il n'y aura plus de problème, puisque tout le CO2 va être capté. C'est d'un cynisme incroyable. Pour reparler du côté écolo, ils s'appuient sur beaucoup, beaucoup de compensations. En fait, les compensations, il faut voir plusieurs choses. La première, c'est qu'il y a pas mal de compensations qui sont déjà des forêts. C'est-à-dire qu'ils ont acheté des forêts, et puis dire, maintenant, cette forêt-là va compenser des zones humides ou des zones naturelles qu'on va dézinguer. Et c'est déjà des forêts matures et compagnie. Donc, il n'y a aucune amélioration, aucun gain là-dessus. Deuxième chose, ils vont

0: Par exemple, au bois de l'Écureuil, qui est à côté de Compiègne, qui est le long de l'Oise, ils vont raser la forêt. C'est une forêt qui longe l'Oise, hein, s'appelle une ripisylve. Ils vont raser la ripisylve, ils vont reboucher l'Oise. Alors déjà, on pourrait se dire, de raser la forêt, de reboucher l'Oise, ça devrait être compensé, ça. Non, c'est l'inverse. Ils vont raser la forêt, ils vont reboucher l'Oise, ils vont planter 2-3 merdes sur l'Oise rebouchée et ils vont dire, ok, maintenant, ça, c'est une compensation. Grâce à nous, comme on a restauré, un endroit naturel, ça va nous permettre de dézinguer des zones humides par ailleurs. C'est tout à l'avenant des sinistres comme ça. Et le troisième point qui est assez révoltant, c'est que une grande partie de ce qu'ils appellent des compensations vont être réalisées sur des remblais. Parce qu'en fait, c'est le plus grand chantier de tous les temps, hein, pour la France, hein, en termes de terrassement. Hein, c'est l'équivalent du canal de Suez ou du canal de Panama. Hein, c'est 78 millions de mètres cubes de terre. Enfin, c'est énorme. Donc, il y a beaucoup trop de terre. Donc, ils vont essayer de trouver toutes les solutions pour utiliser ces remblais-là. Et après, ils vont planter des trucs sur les remblais et dire, maintenant, on a planté des trucs et ça va compenser. En fait, il faut comprendre la logique de la compensation. La logique de la compensation, c'est d'avoir des terrains qui soient naturels, de manière à ce que les animaux, quand les travaux vont démarrer, que les animaux puissent se barrer. Ça veut dire que les compensations doivent être antérieures aux travaux. Alors que là, ils vont planter des choses sur des remblais en disant, dans 10 ans, dans 15 ans, dans 3 ans, les remblais pourront servir de compensation. Mais c'est beaucoup trop tard. Hein. Et là, il y a une contradiction fondamentale sur la compréhension de ce que c'est qu'une compensation.
1: Les travaux ont déjà commencé ?
2: Oui, il y a une partie des travaux qui a déjà commencé au niveau de Compiègne, entre Compiègne et Noyon à peu près. Il y a aussi une partie tout au nord parce qu'ils sont en train de créer un port. Un de leurs arguments, c'est qu'ils essayent de faire venir leur matériaux de construction un maximum par le fluvial pour dire, on ne fait pas venir des camions, on est écologiste. Bon. Et donc, du côté de Compiègne, ils ont déjà commencé, surtout à Montmac et Tourotte, pour les gens qui connaissent le coin, ils ont déjà rasé une bonne quantité d'arbres à un endroit où c'est assez marquant. Je trouve que c'est un assez bon symbole de l'inutilité de ce canal et de son impact écologique, parce que c'est un endroit où on avait à la base la rivière Oise qui serpentait, et juste à côté le canal latéral à l'Oise, qui est un canal qui ensuite, on peut passer par le canal du Nord pour rejoindre le Nord. Donc ce canal, il existe déjà, très bien, il est là. Il est tout droit, et à côté, il y a l'Oise qui serpente. Et là, ils ont détourné le cours de l'Oise, donc ils ont réduit le serpent, pour creuser au milieu, à côté d'un canal qui existe déjà, sur lequel on voit des bateaux passer, un nouveau canal. Et on a un pont avec 3 arches. Une arche pour le canal qui existe déjà, une arche pour le canal qu'ils veulent construire, et une arche pour l'Oise. Et donc, ils ont complètement détruit cet endroit-là. Les personnes qui habitent ici, ça a complètement changé ce qu'ils voyaient. Ils ont détruit toute une zone naturelle. Ils ont détourné une rivière comme s'il pouvait y avoir aucun impact négatif à faire ça. Ils ont construit un immense pont de béton, et complètement hideux, évidemment, en plein milieu. Et ils sont en train de commencer les terrassements. Donc, pour l'instant, rien n'a été creusé. Ils ont commencé les terrassements ici, ils ont commencé des terrassements pour une écluse un petit peu plus haut à Noyon. Voilà, et ils ont commencé à couler du béton.
0: Sur les travaux, pourquoi c'est aussi pharaonique ? Bon, c'est les plus hautes écluses de France. Dans le projet initial, c'était même les plus hautes écluses d'Europe. En fait, c'est un canal qui va relier 2 bassins, et donc il va passer par un point haut et puis redescendre en bas. Donc ils ont prévu une grosse retenue d'eau en haut, sur la portion du canal qui sera la plus élevée. C'est une retenue qui fait 14 millions de mètres cubes d'eau. C'est l'équivalent de 22 fois la bassine de Sainte-Soline. Hein. Au global, il y a 35 millions de mètres cubes, c'est 55 fois la bassine Sainte-Soline. Et donc toujours dans leur démarche de greenwashing, ils disent qu'il ne va pas y avoir de consommation d'eau parce que le canal est étanche. Et donc ils vont pomper l'eau de l'Oise pour faire remonter l'eau de l'Oise jusqu'à cette bassine-là, qui va permettre après de faire fonctionner le canal pendant les périodes où ça serait un peu sec et les prélèvements dans l'Oise ne seraient pas suffisants pour donc le faire fonctionner. Donc il y a un système de pompage qui est gigantesque, 14 mètres cubes à la seconde, enfin, c'est des pompes très très puissantes. La consommation électrique pour faire fonctionner ce canal serait équivalente à la consommation domestique d'une ville de 30 000 habitants. Donc c'est pas du tout un projet écolo, hein. C'est un projet très technologique et très énergivore. Cette bassine qui serait à Allaine, en fait c'est une retenue collinaire qui serait retenue par un barrage de

0: 42 mètres de hauteur, 65 hectares, hein. Juste la bassine, c'est 65 hectares. Et avec une digue de 42 mètres de hauteur qui la retiendrait dans une région où, c'est le bassin parisien, il n'y a pas de collines, il n'y a pas de montagnes. Hein. Enfin, c'est des choses qui vont se voir de très loin.
1: Une de leurs compensations pour le village d'Alène, qui est juste à côté, quelques centaines d'habitants, ils vont planter des arbres en périphérie de la ville pour pas qu'ils voient la bassine avec la retenue d'eau de 40 et quelques mètres. Le drame.

0: de l'eau jaillit le feu, pour évoquer la monstrueuse méga-bassine prévue sur le trajet du mortifère méga-canal. Lucie, de méga-canal, non merci.
1: Quand on parle aussi de maintenir des compétences, nous, il y a un gros sujet autour du canal, c'est la batellerie. La batellerie, aujourd'hui, il y avait une société qui m'avait expliqué qu'il y avait à peu près 2500 entreprises artisanales autour de la batellerie aujourd'hui dans les Hauts-de-France, qui vivent de cette petite batellerie, etc. Et c'est des compétences, la batellerie. Et aujourd'hui, quand on parle avec les bateliers, ce n'est pas du tout les mêmes compétences nécessaires, ce n'est pas du tout les mêmes savoir-faire entre faire avancer une barque Fraissinet ou un bateau de la taille du canal du Nord et de faire avancer un porte-conteneur qui va jusqu'à 4400 tonnes. Ce n'est pas du tout les mêmes compétences. Déjà, il n'y a pas de constructeur de ce type de bateau en France. Même pour un batelier qui devrait du coup potentiellement investir pour avoir un bateau de cette taille-là, la France ne prête pas ce type de somme d'argent. Donc ils vont devoir être sous pavillon néerlandais, sous pavillon belge, etc. Et c'est toute une compétence qu'on perd, même tout un mode de vie qu'on perd des bateliers. Et qui, eux, aujourd'hui, sont fiers de leur métier, sont fiers de ce qu'ils font. C'est des compétences qu'on n'aura plus, alors que je pense que ce sont des modes de transport de marchandises ou de transport autres qui sont beaucoup plus résilients face à tout ce qui peut arriver avec le réchauffement climatique, avec toutes les crises mondiales qu'on a aujourd'hui.
2: Alors ça n'a pas de rapport direct, mais, et ce serait une information à vérifier, mais lors d'une conférence gesticulée là, il y a quelques jours sur ces porte-conteneurs géants qui sont des villes flottantes, la personne qui faisait la conf expliquait que les 20 plus gros porte-conteneurs du monde, alors il me montrait une photo de moteur, c'est un moteur qui est haut comme un immeuble de 5 étages et qui consomme 200 tonnes de goudron par jour pour avancer. Information à vérifier, mais la personne disait que les 20 plus gros bateaux, les 20 plus gros porte-conteneurs de la planète consomment autant que le parc automobile mondial et produisent autant de CO2, de particules fines. Les 20 plus gros bateaux consomment autant que toutes les bagnoles de la planète.
3: Là, tu parles plutôt de bateaux sur la mer. Hein. Là, c'est des choses beaucoup plus modestes, hein, mais c'est malgré tout...
2: C'est des porte-conteneurs bio qui avancent, c'est à pédale, non, c'est ça
3: ouais, on souffle dessus pour pousser avec les voiles. Non, les bateaux, en fait, 4400 tonnes, ne sont pas forcément porte-conteneurs. Hein. D'ailleurs, ça sera peu. Le trafic de conteneurs, c'est 15% du trafic. Hein. Le gros du trafic, c'est du vrac. Soit du vrac de céréales, soit des matériaux, du sable, de carrières, etc. En fait, c'est un bateau qui fait la longueur de deux terrains de foot. Deux terrains de foot sur 11 mètres de large, c'est un truc énorme. Hein. C'est un truc énorme, mais quand même sur la taille des canaux. Donc, ce n'est pas aussi gigantesque que ce que tu racontes.
1: Il va peut-être falloir parler de trucs un peu plus positifs, de qu'est-ce qu'on est en train de faire pour essayer de faire en sorte que ça n'arrive pas. Parce que là, sinon, on va tous...
2: Vous avez mentionné une lutte.
1: Il y a un collectif qui regroupe plein d'énergies différentes qui s'appelle Méga Canal Non Merci. Vous pouvez chercher sur Internet, notamment pour avoir tous les argumentaires, des argumentaires courts ou des argumentaires détaillés, sourcés, etc. Même des vidéos, on essaye de donner tout ce qui est possible pour que ce soit le plus pratique en fonction des situations. Et après, évidemment, il y a plein d'autres associations ou plein d'autres collectifs qui se joignent à la lutte. Donc on a fait plusieurs actions. Il y a eu une action symbolique à Compiègne où on est monté dans des arbres, où on a vu un déferlement de forces policières, de forces répressives qui n'avaient aucun sens par rapport à la taille de la manifestation et par rapport à la capacité bloquante qui était absolument nulle de la manifestation. C'était fin janvier, ça nous a lancé l'année avec une bonne idée de à quel point eux-mêmes, les forces répressives et les politiques qui sont derrière, étaient tendus sur ce sujet. Ils n'ont vraiment pas envie qu'il y ait de la contestation. C'est pas, il y a une contestation et on la réprime, c'est là, il faut pas que ça fasse de bruit. Donc nous, notre but, c'est de faire le plus de bruit possible, évidemment.
2: Effectivement, j'ai voulu venir vous voir et le temps que je check auprès des camarades de la radio Graphite à Compiègne qui diffuse cette émission, ils disent non, c'est bon, ils sont restés 3 jours et on les a fait descendre.
1: Pour ceux qui connaissent la CNAMO, il y a la CNAMO qui est venue en force nous descendre au bout de 2 jours.
2: La CNAMO, c'est la police des arbres.
1: Exactement, c'est la cellule nationale d'appui à la mobilité. C'est une unité de la gendarmerie qui avait été créée à l'époque pour descendre les militants contre les centrales nucléaires. une unité de gendarmerie qui s'est montée dans les arbres. Donc,
2: les gendarmes écureuils.
1: Exactement. Tous les écureuils qui sont montés sur la 69 ou autre part connaissent très bien l'ACNAMO. Donc eux, ils sont débarqués, ça n'avait aucun sens de les faire débarquer ici. Il y avait des gendarmes qui venaient de Douai, de machin. Enfin, même les policiers de Compiègne n'ont pas compris pourquoi il y avait eu autant de monde, alors qu'il y avait 5 personnes dans les arbres et une vingtaine au sol. Mais ça fait plaisir, ça veut dire aussi qu'on touche là où ça fait mal, quoi.

0: fichés S.
1: La bourrée des fichés S, les tabanards, joyeux collectif chantant qu'on a déjà beaucoup entendu dans nos émissions anti-bassines, avant de poursuivre l'évocation de la lutte anti-méga-canal avec Lucie. Méga-canal, non merci.
2: Un autre symbole, une jolie expression artistique, méga-canal, 3300 hectares de terres agricoles détruites. Sur le château d'eau d'Ytre dont je vous parlais, et deux semaines plus tard je crois, le château d'eau a été détruit. C'était prévu qu'il soit détruit, hein, mais pas du tout à cette époque-là. Donc ils ont modifié complètement leur planning des travaux pour venir détruire un château d'eau sur lequel il y avait écrit « Méga-canal, 3300 hectares de terres agricoles détruites ». Notre but, c'est de faire un maximum de bruit. Et notamment, il y a quelque chose qu'on fait que moi j'adore, c'est les réunions publiques. Donc on a fait des réunions publiques pour informer un petit peu loin. On en a fait à Lille, on en a fait jusqu'à Bruxelles même, on en a fait à Amiens, etc. Mais celle que je préfère, moi, c'est les réunions publiques sur le tracé. On a fait une série de 6 réunions publiques en quelques semaines, tout le long du tracé. En vrai, en tout, on en a fait bien plus. Et où on va dans les villages. Donc ça fait des petites réunions publiques. Parfois, il y a 10 personnes, parfois, il y en a même 30. On expose nos arguments. Moi, ce que j'essaye de dire à chaque fois que je vais à une réunion publique comme ça, c'est que je sais que je vais probablement pas les convaincre en une heure. D'ailleurs, je cherche pas forcément à les convaincre. Moi, si un jour, il y a quelqu'un qui vient à cette réunion publique et qui m'explique avec des arguments pourquoi, pour lui, directement, le canal va lui apporter quelque chose, moi, je serais ravie d'entendre quelqu'un d'autre que la société du canal et leurs deux arguments avec qui on n'a jamais d'échange concret sur l'impact réel du canal. Sauf que ça, on ne l'a jamais, en fait. Du coup, on fait des réunions publiques et les gens repartent avec une idée un petit peu plus claire de ce qui va leur arriver sur la gueule. Et on voit un vrai impact de ça et on va continuer toutes les réunions publiques. On va en faire de plus en plus et un peu partout. Il y a une spécificité, je trouve, sur ce canal, c'est qu'il fait 107 km de long. Il passe par 4 départements, donc c'est à la fois compliqué d'avoir un représentant. C'est très long, ça passe par à peu près 90 communes. Ça a l'avantage aussi de, du coup, passer par énormément de petites communes où on n'est pas à Paris pour aller voir Anne Hidalgo, c'est un petit peu compliqué, quoi. Là, le maire, c'est le voisin. Le maire, tout le monde le connaît, quoi. Et ensuite, les maires, ils sont organisés en communautés de communes et dans ces communautés de communes, ils s'organisent aussi entre eux. Et en fait, on commence à voir poindre une possibilité par ces moyens-là, que le message passe, que les idées passent et qu'il y ait des échanges qui se créent entre les personnes qui habitent là-bas. Que ça fasse partie des discussions, des vies communales, et que du coup les maires et les communautés de communes commencent à s'allier pour prendre position ensemble, pour dire « attendez, là, ça va trop vite, on n'est pas d'accord avec tout le projet ». Alors nous, on voudrait dire que le projet s'arrête, mais que même eux, ils gagnent en compétences et qu'ils aient les outils pour ensuite s'unir et dire « non, en fait, là, on va pas faire comme ça, on va suivre nos termes, parce que là, vous êtes chez nous, en fait ». Parce que c'est vrai, en fait, à un moment, ils sont chez eux. C'est pas parce qu'il y a le président de la région, Xavier Bertrand, qui a décidé qu'ils allaient faire un projet comme ça, qu'il est obligé que ça se fasse. Sauf que, individuellement, c'est très compliqué. Au début, quand on allait voir un maire d'une commune, parfois, il pouvait nous dire « Ouais, je sais que ce canal, c'est de la merde. » Mais sauf que moi, si je dis que je suis contre, derrière, la région ou le département, ils vont me couper les financements. Et moi, si derrière, j'ai besoin de refaire la route départementale parce qu'elle est toute pétée, on va me dire « Ouais, ouais, t'inquiète, dans 3 ans. » Et donc, en fait, il y a plein de dynamiques comme ça. Donc, c'est pour ça qu'on essaye de faire des réunions publiques au maximum partout pour que ce message passe. Il faut vraiment que l'information, elle passe et qu'il y ait des débats autour de ce sujet parce qu'il n'y a eu aucun débat. Pour revenir sur comment ce canal a été fait, en termes démocratiques, il y a une obligation pour les projets aussi gros, qui d'ailleurs est remise en cause par une loi en ce moment. Il y a une obligation, la seule obligation, c'est de faire une enquête publique. Ou enquête environnementale, je crois qu'elle s'appelle, je ne sais plus. Enfin, c'est une enquête publique où ils sont obligés de dire « Ok, alors, on annonce, on va faire un projet comme ça. » Il faut qu'ils expliquent ce que c'est leur projet, sans aucune contrainte de lisibilité, de compréhensibilité, de taille du document. Donc, globalement, ils te mettent un document de 30 000 pages hyper spécifique, hyper scientifique, hyper précis. Et ils disent « Ouais, alors, nous, on va faire ça. » Vous avez jusqu'à telle date pour venir nous dire ce que vous en pensez. Vous avez un mois. Bon, eux, en plus, pour au moins une partie du projet, l'enquête, ils l'ont publiée pendant le Covid. Donc vraiment, tout le monde avait la tête à ça. Et là, potentiellement, s'il y a des personnes qui sont organisées, s'il y a des collectifs, si machin, peut-être on peut réussir à avoir quelques centaines de personnes qui vont aller en mairie, qui vont se déplacer, qui vont écrire sur les cahiers, ça fait un peu cahier de doléances, et qui vont dire « non, moi je suis pas d'accord parce que ça, ça, ça ». Mais déjà, ça demande une énorme organisation de notre part, alors qu'eux, ils ont juste eu à publier un document technique que de toute façon, ils ont dans leur dossier. Et qu'eux, ils ont 100 personnes qui travaillent à temps plein sur la question. Et même si on arrive à avoir, je sais pas, 500 personnes, ce qui déjà est fou, qui vont aller en mairie, qui vont signer, qui vont machin, eux, la seule obligation qu'ils ont à dire derrière, c'est « Ok, on a lu ce que vous avez dit. » Point. Parce qu'en fait, on considère que pour une enquête publique, et ça, c'est le cas pas que pour nous, hein, c'est pour tous les projets en France, hein, dans une enquête publique, le peuple français est invité à s'exprimer. Donc, on a un panel de 70 millions de personnes. Donc, si on arrive à avoir 500 personnes qui sont contre, les 69 millions autres, bah, on considère qu'ils sont d'accord puisqu'ils ne se sont pas exprimés. Donc, bah, on va faire ce projet.
0: Question naïve en justice. Il y a la notion aussi d'utilité publique d'un projet. Est-ce que ça va être actionné ?
2: C'est déjà actionné. Ce projet est déjà reconnu d'utilité publique.
0: Ah oui, d'accord.
2: Oui, bah, pourquoi pas ?
3: Bah, y a des recours en cours. Hein.
0: Là, c'est tribunal administratif ?
3: Oui. Il y a des recours en cours, mais c'est extrêmement technique. Et c'est d'un cynisme... Enfin, moi, j'étais effaré de lire ce qu'on appelle les mémoires en réponse là, de la part de la Société du Canal, le cynisme avec lequel ils répondent, à la limite du mensonge, où en fait, ils font des déclarations tronquées, c'est-à-dire qu'ils coupent les phrases pour ne reciter que des parties de phrases et pas la fin, ce qui fait que, voilà, en fait, ils trafiquent les déclarations qu'ils font. Enfin, c'est d'un cynisme incroyable. Je ne sais pas si je peux rentrer dans le détail, parce que ça va être chiant.
0: Parce que tout le monde est déjà bien assommé, là, donc... Mais la reconnaissance d'utilité publique, elle ne peut pas être contestée. Tout ce que vous venez de raconter, là, on voit bien qu'il n'y a pas besoin d'être expert, justement, pour voir que c'est complètement absurde et que ça ne fonctionne pas. La reconnaissance d'utilité publique peut-elle être, oui, contestée ?
3: On est en plein dedans et en effet, on conteste la pertinence de l'intérêt public majeur, oui.
0: Ouais, ouais.
3: Et puis eux, bien sûr, bon, moi je suis pas juriste, hein, donc je découvre ça et je me rends compte que les choses légales sont quelquefois totalement absurdes. L'optimisation fiscale est tout à fait légale.
0: Ah, c'est de la fraude légale, oui.
3: C'est de la fraude légale. Bon, bah voilà, donc là, on peut faire un coup de business, pouf, pouf, et puis dire, voilà, c'est de l'intérêt public majeur. Mais je ne vais pas rentrer dans le détail parce que c'est assez technique. Mais bien sûr, oui, on dénonce l'intérêt public majeur.
0: Sur le terrain et ailleurs, on y revient, il y a une opposition, il y a un collectif.
2: Méga Canal, non merci.
0: Voilà.
2: Faut pas hésiter à nous joindre, à nous envoyer des mails. On est présent, on a un mail, on a une newsletter, on a tous les réseaux sociaux que vous voulez. On a de quoi vous accueillir pour les personnes itinérantes qui ont envie de passer, même si en dehors des gros événements, faut pas hésiter à venir. Et on a deux gros événements qui arrivent. Alors tout d'abord, si vous aimez le vélo, du 21 au 24 août, on descend le canal à vélo. Ça s'appelle les débordantes. On va faire déborder le canal et en fait, on va donc vous montrer déjà la beauté des Hauts-de-France. On va vous montrer tout ce qui existe aujourd'hui autour de ce canal qui modèle la région, qui est le canal du Nord. On va vous montrer toutes les forêts qu'on voudrait qu'ils ne soient pas coupées. On va vous expliquer tous les tenants et aboutissants du canal. On va aller à la rencontre de toutes les personnes qui sont directement sur le tracé. On va faire la fête et on va parler de la question de l'eau, on va parler de la question du transport, on va parler de la question de la batellerie. Donc n'hésitez pas, du 21 au 24 août au niveau de Cambrai et de Compiègne. Et ensuite, du 10 au 12 octobre, là, ce sera un événement national organisé par les Soulèvements de la Terre et plus précisément par les Soulèvements de la Seine. C'est l'acte final des Soulèvements de la Seine qui regroupe plusieurs luttes du bassin versant de la Seine. Et donc, vous êtes les bienvenus. Ce sera autour de Compiègne. Ce sera un gros événement à suivre du 10 au 12 octobre. Jamais on se laisse abattre. C'est trop important.
0: Merci à vous les camarades pour cet exposé plombant mais nécessaire. Bah alors on fait comme on a dit.
2: Du 10 au 12 octobre, on vous attend en musique.
3: No pasarán.
1: No pasarán et no basarán non plus d'ailleurs. Conclusion de cette spéciale méga canal, méga scandale à télécharger via notre site polemixetlavoixoff.com. Avant notre prochain rendez-vous sur votre radio libre préférée, ce n'est qu'un combat. Continuons le début. Salut !

un truc que j'adore en musique, c'est quand ça module un coup vers le haut, un coup vers le bas. L'exemple typique de ça, et qui je pense parlera à tout le monde, c'est Vertige de l'amour de Bachon. Je trouve que quand ça module comme ça, il y a une forme de résolution, mais imparfaite. La fameuse répétition de la différence, la ritournelle, la petite boucle de Leuzienne. Il y a quelque chose de plus, de moins satisfaisant, en tout cas moins immédiatement satisfaisant, que par exemple la répétition de la typique de la basse dans les musiques sud-américaines. Ce fameux une question, une réponse, alors que dans ce type de modulation, un petit coup vers le haut, un petit coup vers le bas, un petit demi-ton vers le haut, un petit demi-ton vers le bas, on a un truc qui est plus joueur, peut-être plus malin, et qui est plus de l'ordre du titillement, en fait. On tourne autour, et voilà, il peut être quelque chose de l'ordre d'une forme de sensualité aussi. Et j'ai trouvé il n'y a pas longtemps une chanson un peu ultime dans ce genre-là, mais en fait il y en a plein. Asleep From Day, par exemple, des Chemical Brothers, est basée sur ce principe-là. Et la chanson dont je te parle et que on va diffuser, c'est You Don't Know. Cette chanson-là qu'on va diffuser maintenant.

ce mouvement dont tu parles, ce mouvement musical, qu'on pourrait même qualifier de balancement, je le retrouve mentalement instantanément, dans le sens où ce sont les premières choses qui me sont venues à l'esprit en t'écoutant, dans des musiques un peu primitives pour moi et pour nous. Il y a quelque chose de ça, même si il n'est pas explicité, en tout cas pas mis en avant par un instrument particulier, ou en tout cas si c'est le cas, il est un peu derrière dans l'orchestre. Mais on pourrait plaquer ce balancement, il me semble, dans le Boléro de Ravel. Et donc ça ne m'étonne pas que ça te touche particulièrement en écoutant ces chansons que tu as diffusées. Et pareil pour moi, il y a une chanson un peu primitive dans mon écoute musicale, dans le sens où c'est, je pense, une des premières chansons que j'ai écoutées en boucle, parce que je l'avais en 45 tours quand j'étais tout petit. Mais c'est Marcia Baila d'Erita Mitsuko. L'entrée de cette chanson-là, il y a déjà ce mouvement vers le haut, puis vers le bas, et puis il y a une satisfaction, conclusion, résolution dans cette ligne de basse. Je ne sais pas si ça vaut le coup de passer Marcia Baila, parce qu'en plus c'est même pas vraiment ma chanson préférée d'Erita Mitsuko, mais je pense que c'est le genre de truc qui rentre dans quand on parle de verre d'oreille, là c'est même plus un verre, quoi. C'est le verre qui a fait son nid et qui restera toute la vie. Mais ça m'a donné envie de parler un peu de cet aspect primitif dans la musique, pas dans le son, enfin, ou quoi que ça pourrait, mais cet aspect très bercé et roulé, rock'n'roll, le truc un peu de l'enfance, comme toujours dans le morceau caché en fait, mais bon, cet aspect rassurant, comme toujours dans le morceau caché, toujours, mais bon, de retrouver quelque chose du ver d'oreille qui s'est niché là depuis le début de la vie, voire le début de l'humanité. Et ça me donne envie de passer un extrait d'un album que j'écoute vraiment beaucoup en ce moment, parce que je suis passé complètement à côté. Et puis on commence à avoir accès à des listes des meilleurs albums de 2025, tout ça. Et puis quelqu'un a parlé de l'album de The X qui est sorti cette année, que je n'avais pas du tout écouté. Je me suis penché dessus et vraiment je le trouve vraiment très bon. Et il y a quelque chose de primitif, je crois, dans la musique de The X, pour les raisons que je viens de donner. C'est difficile de résumer la carrière d'un groupe aussi présent, endurant. Et on a toujours besoin d'une image, je pense, d'une représentation pour se rassurer encore une fois et résumer tout ça. Par exemple, c'est facile de résumer la discographie et la carrière de Sonic Youth avec une image qui donnerait un tournevis planté dans une guitare. Et l'image mentale que je me fais de The X depuis longtemps, c'est une guitare trempée dans de la boue. Voilà. C'est un peu con, mais c'est comme ça. Et si on reste dans la caricature de entre tradition et modernité, en plus c'est même pas vraiment le cas, mais il y a un truc assez primitif, voire primal en fait, chez The X de manière générale, et sur cet album là aussi, c'est du hardcore à la boue. Et ouais, vraiment, il y a quelques chansons là-dessus qui me touchent particulièrement et qui m'ont parlé tout de suite. Là aussi, cet aspect primitif, quand quelque chose se connecte directement, sans qu'on ait vraiment à faire passer ça par le cerveau.

musique de The X, ça me ramène toujours à un morceau qu'ils avaient fait il y a quelques années qui s'intitulait Theme from Konono, qui était un hommage, une reprise en quelque sorte d'un thème effectivement composé par ce groupe assez fabuleux congolais qui s'appelle Konono numéro 1. Je me souviens que Radio Audio passait très souvent ce morceau-là, notamment dans des bandes de nuit, ça revenait assez souvent, ou en tout cas c'est l'impression ou le souvenir que ça m'a laissé, et c'était assez obsédant, finalement, de la primitivité au caractère obsédant de la musique, il n'y a qu'un pas peut-être.

J'enregistre ceci. Nous sommes en début d'année et donc depuis quelques semaines sur les plateformes de réseaux sociaux, les gens s'amusent à poster leurs albums de l'année. Et un truc aussi qui a commencé à tourner là ces derniers jours, qui consiste à sélectionner un album pour chaque année depuis 2000. On n'a pas trop l'habitude de faire ça dans le morceau caché. Mais peut-être une fois n'est pas coutume. Donc je te propose de me noter quelques pistes sur ce qui pourrait constituer ton album de l'année. Et en ce qui me concerne, je vais commencer par celui de Jim Putnam. Alors ça non plus, c'est pas trop dans nos habitudes. En général, on passe pas les trucs du premier cercle, quoi. Notre propre musique et puis les choses qui sortent sur notre label, enfin, sauf exception. Et là, l'exception me paraît justifiée dans le sens où c'est la raison pour laquelle l'album est sorti sur We Are Unique, en fait. C'est que quand Jim Putnam me l'a envoyé, je me suis dit, mais quelle merveille. Pourquoi est-ce que personne ne sort ça? Et l'histoire est assez jolie en plus, parce que après l'avoir sorti dans un premier temps uniquement en numérique, on a fini par sortir l'album en vinyle dans une quantité très limitée, parce que Jim Putnam voulait voilà, quelques copies physiques, parce qu'il partait en tournée en tant que claviériste de Grand Daddy. Et voilà, c'est assez marrant. Alors c'est pas non plus la collision des mondes, hein. On est quand même sur deux groupes de rock indé qui ont commencé dans les années 90. Il y avait effectivement des chances pour qu'ils se connaissent, qu'ils se soient déjà croisés et pratiqués, d'autant plus que leur musique est quand même relativement proche. Mais bon, c'est quand même marrant de savoir que Jim va jouer par exemple pendant une tournée avec Grand Daddy. Et donc en tout cas, son album est vraiment, vraiment magnifique.

C'est vrai que c'est un drôle d'exercice que tu nous proposes là. Un exercice auquel on ne s'est jamais prêté dans le morceau caché, en effet. Je crois que je sais pourquoi, je m'avance un peu, mais tu me diras si tu es d'accord avec ça. Je crois que c'est un exercice qu'on pourrait... On ne se l'a jamais dit bune-bune, hein, mais, et on ne l'a jamais fait, mais il doit y avoir une raison. Et je me dis que c'est sûrement parce qu'on doit trouver ça, pour le morceau caché, un peu trop volatile comme exercice. Je crois que c'est le terme le plus approprié que j'ai pu trouver là maintenant. Et c'est vrai que c'est un exercice difficile pour moi particulièrement, pour plusieurs raisons. Et ça a aussi à voir avec le morceau caché. Parce que cette émission, mine de rien, elle est finalement, cette émission et ces discussions, quoi, elles sont un peu le journal intime de notre évolution musicale et mélomane. C'est un peu l'évolution de nos oreilles qu'on dépose là. Et si on devait résumer ce qui a changé au fil du temps, je crois qu'on pourrait parler de l'élargissement d'horizons, en fait, de passage de frontières. Bon, c'est le cas pour, je pense, la plupart des mélomanes et des gens qui écoutent de la musique dans les dernières années, parce que cette évolution, cet élargissement d'horizons, il vient aussi avec cette capacité d'aller écouter d'autres choses, cette disponibilité de choses qui viennent d'ailleurs, beaucoup plus facilement atteignables. Et ça, on l'a vécu, je sais pas, dans les 30 dernières années. Et je sais pas depuis combien de temps on fait cette émission, mais il y a un truc qui coïncide un peu, finalement. Donc, il y a ce dépassement des frontières géographiques, mais je crois qu'il y a aussi, là je parle pour moi, mais pareil, tu me diras si toi c'est quelque chose qui te parle, mais on a aussi aboli les frontières chronologiques, les frontières du temps. Ce que je veux dire par là, c'est peu importe si c'est une nouveauté ou pas. Je sais que c'est, si ton texte en ait jamais été un, mais c'est pas un critère pour moi. Aussi parce que j'ai beaucoup de mal à savoir ce que j'ai écouté. Quand, à la limite, la nouveauté, c'est juste le coup de projecteur qu'il va y avoir dans les médias qui va pouvoir m'amener à découvrir quelque chose, au même titre que l'annonce d'une réédition ou la découverte d'un nouvel artiste par un autre biais va l'être. Ça va être quelque chose de pratique. Mais pourquoi pas se prêter à cet exercice-là, en effet. Et je crois, tiens, je viens de me dire là que c'est un exercice qui est aussi difficile en ce qui me concerne, parce que cette idée de top, de référendum, de mettre quelque chose sur des podiums, de les classer, c'est quelque chose que j'arrive très peu souvent à faire. Et tout simplement parce que ce top-là, ce référendum, ce podium, je sais qu'il va changer en fonction de la personne qui est dans la pièce et de la personne à qui je m'adresse ou de la personne ou de la personne qui m'a posé la question. Je trouve ça trop difficile d'avoir un podium non contextualisable et qui reste inconditionnel. Voilà, il y a la météo qui influe là-dessus. Il y a la météo la météo sociale, la météo de la pièce qui influe sur ce qui va sortir de ma bouche ou au moment où on va me demander l'album de l'année ou les 3 premiers albums de l'année ou plein de choses comme ça. Alors c'est peut-être ça, c'est peut-être qu'on est des pieuvres à podium, quoi, finalement. Et puis aussi, alors ça tombe très bien que tu passes le Jim Putnam, parce que je me suis fait la réflexion, t'en as un petit peu parlé dans ta présentation de son album, mais on a milité tous les deux à un moment pour qu'effectivement cette sortie, vu qu'elle était difficilement réalisable en physique dans un premier temps pour des questions de thunes, hein, tout simplement, on a milité pour dire c'est pas grave. Ça nous va très bien en fait. Il faut que cet album soit diffusé parce qu'il est vraiment très bien. Et si c'est du numérique, c'est du numérique. Et le fait que de l'avoir récupéré en physique via toi l'autre jour, et ben en fait je l'ai réécouté et ça m'a donné une espèce de nouvelle vision de cet album. C'est drôle comme je parlais de volatile tout à l'heure, mais c'est un album qui vit encore mieux quand il ne l'est plus. C'est-à-dire quand il est posé sur un support physique, ça marche effectivement d'autant mieux la musique de Jim, elle marche beaucoup sur support physique. En fait, il y a rien à faire, il y a un truc comme ça. Donc effectivement, c'est un album très chouette de l'année dernière. Les autres albums, alors je ne vais pas réfléchir plus que ça, les trucs qui me sont venus en tête tout de suite,
En fait, c'est des choses que j'ai déjà proposées dans l'émission, que tu as proposées toi déjà aussi, mais là, comme ça, je dirais que ce qui me vient tout de suite à l'esprit pour 2025, c'est l'album de Andrea Laszlo de Simone. Ça va dans le critère de

l'album de la petite cassette de Léonie Léonie que j'ai passé dans l'émission aussi. Du coup, je sais pas s'il y a vraiment de sens de repasser ces albums-là, ces chansons-là, ces artistes-là. Du coup, ce que je propose là, c'est de passer des albums récents, écoutés récemment. Je sais pas s'ils rentrent dans un top ou quoi, mais en tout cas, des albums de 2025 que j'ai pas encore diffusés dans le morceau caché et qui m'ont fait une petite impression quand même, et notamment en fin d'année là. Donc, c'est l'occasion de parler de ça. Il y a l'album de Bichin Bajas, je suis pas sûr de la prononciation, mais bon, c'est ce groupe-là qui existe depuis de nombreuses années. Tu sais, c'est ces groupes-là dont on se dit, ouais, alors on va attendre le prochain. C'est peut-être là que je vois l'idée, je vois ce qui pourrait me séduire, mais c'est pas encore celui-ci, et on va attendre le prochain. Et j'avoue que leur dernier, là, je commence à me dire, ok, c'est peut-être celui-ci, en fait, c'est peut-être celui-ci que j'attendais. Ça porte ses influences, comme on dit. Il y a du Noi là-dedans, il y a du Serry Riley. C'est extrêmement agréable à l'écoute et c'est plutôt malin. C'est plutôt beau et c'est plutôt bien enregistré. Donc on peut en écouter un extrait de ce dernier album-là. Il y a aussi, alors, une découverte très récente, mais qui n'est pas de 2025. Mais je le mets quand même dans ce petit top-là, malgré tout. Je résiste en disant que la découverte de 2025 doit faire partie du référendum, quand même. C'est un disque de Shirley Ann Lee. C'est un disque de gospel, dans le sens où c'est vraiment de la musique religieuse. L'instrumentation ne l'est pas forcément, c'est pas non plus ce à quoi on peut s'attendre quand on parle à gospel. Il n'y a pas d'harmonie vocale à plusieurs. Il y a plutôt une formation de soul rhythm and blues. Mais je sais pas, ça, c'est une musique qui me transperce et ça me fait à peu près le même effet que quand que tu m'as fait écouter pour la première fois Little Anne. Voilà, pour dire. Donc, ce serait les premières choses. Et puis, si tu veux bien, je reviens juste après pour deux autres trucs.

Ah, j'ai oublié de dire un truc important quand même. Les chansons de Shirley Ann Lee ont été enregistrées à la fin des années 60, plus précisément entre 67 et 69. Voilà, je pense que ça a son importance quand même. Et donc, les deux trucs suivants, beaucoup écoutés dans l'année et toujours pas diffusés dans le morceau caché, à moins que je me trompe, mais je ne pense pas. Ce seraient justement deux éléments, deux albums qui abolissent ces fameuses frontières chronologiques dont je te parlais. À savoir un album d'abord de quelqu'un qui est une familière du morceau caché finalement. C'est un album que Héloïse Descazes a fait avec Marion Cousin. Et elles se sont donné un exercice qui est finalement de plus en plus courant et très à la mode depuis quelques années maintenant, c'est la réinterprétation d'un répertoire, surtout un répertoire folklorique. Là, elles se sont intéressées à un territoire du nord-est du Portugal. On a prélevé quelques chansons traditionnelles et on propose sur cet album des réarrangements, des réinterprétations. Et même si parfois dans cet exercice il y a des choses qui me parlent pas forcément ou que je trouve pas spécialement réussies, enfin pas toujours en tout cas, cet album-là je le trouve particulièrement réussi justement. Je le trouve très pertinent avec des idées très chamboulantes, je crois que c'est le mot. Donc là, on a carrément un grand écart entre une sortie de 2025 et un répertoire qui date de temps ancestraux. Et bizarrement, le deuxième, c'est la même chose, mais beaucoup plus tôt, puisqu'il s'agit d'un album de 1976 d'une chanteuse iranienne qui s'appelle Paris Zangene. Je ne suis pas trop sûr de la prononciation, j'avoue. Donc c'est un album... Là aussi, finalement, c'était le même exercice qu'elle s'était donné, mais bien des années avant, c'est-à-dire réinterpréter, réarranger des chansons traditionnelles iraniennes avec, disons, un goût un petit peu plus psychédélique, puisqu'on était quand même en 1976, et ça fait écho à ce qui se passait aussi un petit peu en Turquie. À peu près à la même époque, avec ces allers-retours incessants entre les chansons traditionnelles, les chants traditionnels, les arrangements modernes, et ça fait aussi écho à ce que proposaient à peu près à la même époque finalement les tropicalistes au Brésil, ce grand pont entre les racines et puis le monde moderne tel qu'il l'était à l'époque. Voilà.

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4: Salut, GTFM 91.2, on est à l'heure collision et nous sommes tous là avec... Bonjour Stéphane.
5: Steph, bonjour Anne-Sophie.
4: Bonjour Dom.
6: Bonjour Anso.
4: Bonjour Inès.
7: Bonjour à tous.
4: Bonjour Nils.
8: Bonjour.
4: Et bonjour Imen.
9: Bonjour.
4: Voilà, on est tous là aujourd'hui. Nous allons faire une émission un peu programmation musicale caniculaire parce que j'ai fait ça il y a 2 semaines et je sais pas, j'étais inspirée par des choses qui se sont passées. Du coup, on va parler de canicule principalement et on aura notre invitée Inès. Bonjour.
7: Bonjour.
4: Inès Gaybes, autant appelée Gamine Espiègle. Excuse-moi, vas-y, dis-le.
7: Non, t'inquiète, Gamine Espiègle, du coup, sur les réseaux.
4: Oui, c'est sur Instagram, on peut taper à Gamine Espiègle avec un seul E. Enfin, pas 2 fois eux. Et tu vas venir nous parler apparemment des...
7: De mes derniers événements, donc du coup, du festival Les Bulleuses.
4: Voilà, et notamment en général, qu'il y a eu à Saint-Étienne-de-Montluc et qui était organisé par nous toutes, c'est ça?
7: Exactement.
4: Association dont tu fais partie aussi ou avec qui tu collabores?
7: Association dont j'ai fait partie pendant 4 ans à l'autre bout de la France et dont je serais ravie de refaire partie à Nantes.
4: Ah, c'est super ça, dis donc. Et du coup, tu vas peut-être aussi nous faire un petit détail aussi sur ton travail personnel et tes futurs
7: projets. Évidemment.
4: Ok. Ensuite, nous aurons la chronique de Steph.
5: Du Steph en personne.
4: Et nous aurons le Carnival is over, le retour et puis des petits gogoles. Puis on verra vu qu'on a, en fait, on a pris le putsch pour la soirée. Il n'y a pas d'émission après nous. Donc
8: on a
4: si vous avez
8: radio.
4: Peur, restez. Voilà.
5: Est-ce qu'il y aura le chien
8: qui pénétrait ici abandonné?
4: Est-ce qu'il y aura le chien? Le chien, on ne sait pas s'il va popper. On verra. Peut-être, peut-être pas. On ne sait pas. C'est le principe quoi.
5: Si c'est un chien de gauche, ça sera Che Guevara.
8: Et si c'est un chez de gauche et breton, sera Che Guevara.
4: Oui, on a oublié Nils. Merci Nils. Bonjour Nils d'ailleurs, j'ai oublié.
8: Bonjour, si on m'a dit bonjour.
4: Ah oui,
8: j'ai. Ouais, mais c'est pas grave, on oublie qu'on m'a parlé en général, ça me fait ça souvent. Je suis un mec blanc.
5: Ne t'inquiète pas, les canards sont avec toi, coin.
6: Ouais. Quand est-ce que tu vas nous parler de cette fameuse méthode contraceptive pour hommes hein?
8: Ah, c'est une excellente question.
4: Peut-être
8: tout à l'heure, pourquoi pas.
6: Il me semble que tu avais besoin de recherche la dernière fois.
8: Oui, j'avais besoin de recherche et je me suis pas plus renseignée que ça, mais
6: pour le caravane tour la semaine prochaine. Hein.
8: Ah oui, ça peut être ça aussi, tout à
4: le
8: fait.
4: Le caravane tour et le zigoui tour,
8: Le zbougui tour.
4: Le zbougui. Parce que la semaine prochaine, on accueille le festival.
8: Le caravanistan libre, en la personne de Jojo Guilbal, moi-même, et je ne sais pas s'il y aura d'autres personnes. Et donc le Caravan Tour, festival libre et autonome qui existe depuis 2012.
4: Voilà, c'est cool. Donc la semaine prochaine, soyez là aussi. Donc du coup, on va passer un petit peu de musique. On va commencer gentiment à aller dans la chaleur avec Twin Temple et avec la chanson « Let's have a satanic orgy ». Du même album.
8: De l'album éponyme.
5: Éponyme du même nom, du coup.
8: Éponyme du même nom de l'éponyme, oui.
4: Ensuite, nous aurons l'artiste Von avec le titre Satanic Blood, parce qu'on reste un petit peu en enfer, parce que c'est un peu le four, quoi.
8: Oui.
4: Et de l'album Satanic Blood Angel. Et ensuite...
5: Candelmas. Mais j'ai pas...
4: Crystal Ball de Epicus Domicus Metallicus et en dernier une chanson de Mercyful Fate, Come to the Sabbath, et de l'album Don't Break the Oath. À tout de suite.

0: Alors oui, on est de retour sur leur collision Jet FM 91.2. Nous avons une invitée, Inès Gabès, bonjour.
1: Eh bien, bonjour à nouveau.
0: Oui, bonjour. Alors, c'est Dom qui va mener cette interview, investigation. Est-ce que, voilà, oui. Tu es prête?
2: Oui, à peu près.
0: Oh, ouais, d'accord. Moi, je te laisse gérer alors.
3: Si tu veux, on peut meubler. Genre,
2: fais-moi voir.
3: Guéridon.
2: Guéridon.
1: Tabouret.
3: Ouais, horloge.
0: Un bidet.
3: Commode.
1: C'est pas un meuble bidet.
0: Armoire.
3: Bah, c'est du mobilier. Ça passe.
0: Une baignoire. Ah. Un popo.
3: Voilà.
0: Un pété chier.
3: Un meuble Glucksmann.
0: Un meuble Ikea. Bon, bref.
3: Alors, du coup, tu es prête, Dom?
1: Je pense qu'elle est prête.
0: Tu as des questions pour notre invité?
2: Oui. Du coup, c'était la semaine dernière.
3: On t'entend absolument pas, Dom.
2: Pardon?
3: On t'entend absolument pas.
2: Ah,
3: c'est mieux.
0: Ouais, peut-être la mettre plus fin. Hein. Ah.
2: Faut que je tourne le bouton.
3: Faut que tu te mettes bien devant le micro et puis c'est bon.
0: Ouais. Et que tu sortes.
3: Cause dans dedans
2: pour
3: voir.
2: M'entends? Ça va?
0: C'est un peu mieux déjà.
3: Ouais, c'est un peu mieux.
2: C'est un peu mieux. Parfait alors. Bah si, c'est bon. Alors, oui, du coup, la semaine dernière, j'avais annoncé.
0: Mets-toi bien devant le micro par contre. Vraiment la bouche collée. Hein.
3: Ouais, c'est une question très directionnelle en fait.
2: Bah oui, en fait, faudrait que je me tourne. Mais j'ai du mal à parler sans regarder la personne dans les yeux.
0: Oui,
2: en
0: je
2: fait,
0: sais, c'est pour ça, colle ta bouche. Si tu
1: moi
0: fais
1: aussi,
0: ça.
1: J'ai besoin de te regarder, Dom, donc à quel point on peut se faire du fait.
0: Non, mais ce qui se passe sur le plateau est impensable, hein, quand même.
3: C'est
0: l'épisode caniculaire à plein de niveaux. Hein.
3: Ça me fait penser au face-à-face de. Putain, comment il s'appelle?
0: Au face-à-face?
3: Non, un connard de chroniqueur sur BFM là.
2: Je sais pas, j'écoute pas assez.
0: Ouais. Nous, on regarde pas trop.
1: On parle pas du crédit.
0: My bad.
3: Bon. Ok.
1: Mais vous n'écoutez pas BFM.
3: Blague à porter.
2: Même s'il y en a qui disent qu'il faut écouter l'ennemi, mais bon, je sais pas. Moi, j'ai trop
0: envie de faire. Est-ce que vous avez du temps ou est-ce que vous voulez faire autre chose de votre vie?
3: Est-ce que vous avez du temps à consacrer à ça, surtout? Parce que moi, personnellement, du temps, je peux en avoir, mais j'en ai rien à beurrer, quoi.
0: Ouais. Alors qu'on pourrait juste. Écoutez Inès nous parler des bulleuses.
3: Et tout à fait.
0: De
3: et
0: de
3: reprendre.
1: Finalement, c'est mieux que des meubles Glucksmann et BFM TV.
3: Exactement.
1: Non
0: ouais, voilà.
1: Du coup, dis-moi, Dom.
2: Oui, du coup, tu m'avais dit que. On va parler. Je t'ai rencontré à La Perle, du coup, où tu as exposé pendant un mois.
1: Tout à fait, ouais. J'ai fait une expo et un vernissage à La Perle, qui est un bar super chouette à Nantes, très engagé, avec de super belles valeurs. Donc, ça me portait vraiment à cœur de faire mon expo là-bas. Et c'est là-bas qu'on s'est rencontrés. Ouais.
2: Et du coup, tu m'as dit qu'à la suite de ça, tu allais exposer à Saint-Étienne-de-Montluc.
1: Oui, tout à fait. Il y avait un festival qui s'appelle Les Bulleuses, qui a été porté par Nous Toutes 44 et qui visait à donner un peu de visibilité à toutes les femmes dans l'illustration et dans le dessin. Aussi des artistes auteurs. Et donc, du coup, ça m'a permis effectivement d'être exposée là-bas, dans une librairie qui s'appelle l'Odyssée Bulle. Et c'était super chouette parce qu'il y avait plein d'événements de sensibilisation, des choses autour de la lecture. Et puis, du coup, il y avait mes dessins. Et du coup, ça rendait aussi super chouette l'événement.
2: Impeccable. Et du coup, tes dessins, du coup, c'était. Est-ce que tu crois qu'on pourrait les décrire un petit peu à la radio? Parce que moi, personnellement, j'ai vu ton expo.
3: Mais bel les exercice auteurs, radiophonique que tu nous proposes là.
1: Ah ouais, c'est un peu compliqué.
0: L'exercice radiophonique.
2: Ah, mais la dernière fois, Anne-Sophie nous avait fait un super exposé quand tu lui avais parlé d'expliquer la musique à ta grand-mère. Tu te rappelles pas?
3: Si, tout à fait, mais juste que c'est pas du visuel.
0: Mais vous inquiétez pas, elle va le gérer, et sinon j'ai des idées pour lui poser des questions. Vas-y.
3: Ouais.
2: Et on meublera en parlant de guéridon.
3: Ou de glucose.
0: Oh, la meuf, elle le prend pas du tout mal.
3: Non, pas du tout. Je
2: me vexe pas.
3: J'évite le eye contact là tout de suite.
2: Mais tout va bien. Mais je croyais qu'on devait faire des blagues sur cette radio, je me force. Et en plus, c'est vous qui boudez. Mais non, moi je boude pas. Je trouve ça très drôle de tacler.
1: Ça me dérange pas de faire l'exercice un peu de décrire, mais je vous invite pour une expérience complètement immersive à aller sur mon compte Instagram et regarder Gamine Espiègle, du coup. C'est pour le jeu de mots, il y a Inès au milieu de Gamine Espiègle.
3: Ah, ok. Ouais. Tu l'écris comment, Gamine Espiègle, du coup?
1: Tout en un seul mot.
3: Tout en un seul mot?
1: Ouais.
3: D'accord. Pas de underscore quelque part, pas de.
1: Non. Okay. Tout est en un seul mot. Et du coup, je fais des œuvres à langue de Chine. Donc, c'est des dessins qui sont un peu aussi portés par comment le trait et comment le liquide va s'imprégner sur la feuille. Et donc, du coup, tu as toujours des dessins qui sont très politiques ou poétiques. Il y a un peu des deux aussi, parfois.
0: C'est pas incompatible.
1: C'est même l'essence de tous mes dessins. Et donc, du coup, c'est toujours alimenté par une phrase qui vise à faire porter un sens à l'image, qui est toujours poétique ou politique. Voilà.
2: Oui, on avait vu sur ton expo un petit coup d'œil à Gaza, un petit coup d'œil à la Palestine.
1: Des coups d'œil féministes, engagés politiquement, enfin sur toutes les questions. Là, sur la canicule, je pense que ça va me donner de l'inspiration, cette chaleur.
0: C'est sûr.
1: Puisqu'on est tous logés à la même enseigne, apparemment, donc du coup, il va falloir en faire des dessins de ça.
3: Tous.
0: Bah oui.
1: Tous, oui. Surtout Bernard Arnault, c'est ça?
3: Surtout Bernard Arnault, le pauvre. Le...
0: Qui a chaud, Arnault, parce qu'il a chaud, c'est ça.
3: Son appart de bonne.
0: Ouais. Et du coup, tu aurais un exemple de phrase que tu mettrais, que tu pourrais mettre en lien avec un visuel que tu pourrais nous décrire pour qu'on puisse comprendre un peu. Est-ce qu'il y a de l'humour? Est-ce que c'est plus... C'est des fois, il peut y avoir un peu d'humour ou des fois un peu de décalage, vu que c'est poétique et politique en même temps. Il peut y...

0: Et le temps qui passe nous dévisage, parce que du coup, il y a l'aspect de nous dévisager. Donc, du coup, j'ai fait sur l'image vraiment un ciel qui est regardant de la personne.
1: Un ciel
0: Mais
1: qui?
0: un ciel qui regarde, du coup.
1: Ouais.
0: Mais c'est aussi nous dévisage d'un point de vue de... C'est compliqué d'expliquer un truc
1: Non, si, c'est bien, non, mais.
0: qui vraiment a un intérêt à être vu plutôt qu'à être décrit. Mais voilà, par exemple, un jeu de mots qu'on peut retrouver sur mes dessins. Il y en a d'autres sur. C'est un peu dur là d'essayer de me remémorer ce que j'ai en tête. Je fais aussi un jeu de mots, par exemple, sur d'un point de vue politique, sur le fait d'être le pays des Lumières. Donc c'est vachement obscur en ce
1: Ah.
0: moment. Voilà, des choses comme ça.
1: Ah. Il y avait l'expo des sorcières il y a pas longtemps sur les sorcières il y a pas
2: Ouais.
1: longtemps. Je sais pas si vous êtes allé voir. Enfin, si, il me
0: C'était
1: semble qu'il y en
2: magnifique.
1: a
2: C'était
1: quelques-uns.
2: super, ouais. Oui.
1: Ah oui. Et vous en avez pensé quoi de l'op?
3: C'est vachement consensuel quand même.
0: Ouais,
3: D'un
0: ouais.
3: certain côté, on parle que de la sorcellerie européenne de l'Ouest. Tout ce qui va être toutes les autres sorcelleries du monde entier, et ben, que dalle.
2: Ouais.
3: C'est très eurocentré, Europe de l'Ouest. Et ça, c'est quand même dommage. Après, l'expo en elle-même, elle est complète, mais c'était quand même assez générique, quoi. Ça aurait été
2: Ouais.
3: mieux d'approfondir peut-être un petit peu plus.
1: Pour moi, en fait, je pense qu'il aurait fallu, enfin, il aurait fallu que ce soit une plus grosse expo avec plus de détails, notamment parce qu'il y a une partie aussi sur l'Antiquité, la Grèce antique et le pourquoi de comme du rapport au corps qui du féminin qui est quand même un peu, enfin, qui est considéré comme un corps froid et un corps différent et peut-être que ça c'est un peu rushé, je trouve. Déjà que bah ils se sont plus ou moins vraiment focalisé sur la période bah, de la chasse aux sorcières, ce qui est un peu la thématique. Mais c'est vrai qu'en vrai, même simplement sur la chasse aux sorcières, il pouvait quand même y avoir beaucoup plus de choses, des détails sur la médecine officiée par les femmes et les choses comme ça à l'époque, qui a été complètement révolue. Oui.
0: C'est vrai que c'était pas tout à fait assumé la dimension politique
1: Ouais,
0: derrière
1: c'est
0: la
1: ça.
0: chasse aux sorcières.
1: C'est ça, c'est un
2: Bah,
1: peu
2: il
1: dommage.
2: fallait que ce soit PS soft compatible, quoi.
1: Ouais, c'est
0: C'est
1: ça.
0: dommage parce que du
2: Ouais.
0: coup, effectivement, les sorcières, c'est toutes celles qui dérangeaient, donc celles
2: Bah
0: qui avaient
2: ouais.
0: des connaissances, celles qui étaient trop jolies, celles qui étaient trop moches, celles qui. Enfin, toutes les
2: Ça
0: femmes
2: rentrait pas
0: qui. Ouais.
2: assez dans l'art, en effet.
1: En tout cas, celles qui voulaient faire quelque chose d'autre que juste procréer pour procréer et c'est tout, quoi.
0: Ouais.
3: Et c'était très blancos, je suis désolé d'insister.
1: Oui, en
0: Moi,
1: plus,
0: c'est
1: c'est
3: très
1: vrai.
3: white.
1: Bah
0: Ouais.
1: oui, bah carrément.
3: Ok, des sorcières qui se font persécuter, je suis sûr qu'il y en a encore dans le monde.
1: Oh
3: On les
1: bah
3: appelle pas
1: oui.
3: sorcières, mais ça peut être guérisseuses ou.
0: On les appelle
4: Continuez à
0: femmes,
4: nous
0: je
4: appeler des
0: crois.
4: sorcières.
3: Voilà.
1: Non, mais de toute façon, c'est clair qu'ils ne se sont pas du tout intéressés à l'intersectionnalité, alors que pourtant, on est quand même à Nantes et qu'il y a, quand tu vas dans la librairie du château, déjà, tu as tout le rayon sur la colonisation et l'esclavage qui est assez conséquent, qui est juste à côté du rayon livre sur les sorcières. Du coup, c'est vrai qu'il manque quelque chose de très important qui n'a pas été fait. C'est un peu dommage, mais bon, bah voilà, on sait très bien pourquoi c'est comme ça, mais bon.
3: Mes intentions sont bonnes, hein.
1: Oui,
3: Faut pas
1: c'est déjà pas mal
3: louper
1: qu'il y ait quelque chose,
3: l'initiative, mais ça
1: mais
3: aurait
1: ça,
3: pu aller beaucoup plus
1: c'est
3: loin.
1: ça.
3: Et
1: Il manque.
2: l'intersectionnalité sera le genre humain.
1: Elle est bonne, elle
2: Eh,
1: est
2: pas
1: bonne,
2: mal.
1: super.
0: Ah.
1: Ouais, elle est fan, hein.
5: Nico, on partit là sur un peu de musique.
2: Oh, bon, on
1: Oui.
2: peut faire ça, oui. Sauf si on avait d'autres questions à poser, je ne sais pas.
1: Bah, on peut
2: Ouais.
1: faire une pause et je
2: On peut
1: poserai
2: faire une
1: ma question
2: petite
1: après,
2: pause.
1: c'est pas grave.
2: Oh, d'accord.
0: Oh, mais
2: Allons-y.
0: j'ai une autre
3: Justement,
0: pause musique.
3: Burning Witches, c'est ça? Burning
2: Est-ce que ça tombe pas bien?
1: Bah là, on va en brûler de la sorcière ce
2: Ah bah
1: soir, là,
2: là,
1: c'est
2: j'aime
1: la
2: autant le dire.
1: canicule, hein. Ouf!
3: Le titre Hexenhammer sur l'album qui s'appelle Suspense
1: Éponyme!
3: Hexenhammer.
1: Éponyme!
2: Ensuite, on aura Battery avec Blood Fire Death de l'album éponyme également.
1: Bah oui, on fait de l'éponyme
2: Eh
1: ce
2: oui.
1: soir.
3: Et ensuite, Diamanda Galas, Sono l'Antecristo, extrait du Divine Punishment de la cantatrice grecque américaine
1: Diamanda Galas.
3: absolument talentueuse.
1: Incroyable.
3: Amanda Galas. Ah, ok. Mortel.
1: À tout de suite
2: À
1: après
2: tout
1: le
2: de
1: four, à la fin de cuisson.
2: suite.

0: Alors, nous sommes de retour sur 91.2, l'heure collision, l'émission de Art Collision, l'émission du love, non, ou du métal, ou du punk, je sais pas, on sait pas trop.
1: Ça va tout ensemble.
0: Ou peut-être de... Hein ?
1: Tout ensemble.
0: Tout en même temps.
1: Bah oui.
0: Voilà. Et du coup, nous sommes de retour avec Gamine Espiègle, alias... Inès Gaïbès.
2: Re-coucou.
0: Re-coucou. Du coup, on avait plein d'autres questions à te donner. Du coup, on voulait revenir sur l'événement des bulleuses.
2: Oui.
0: L'autre jour, du coup, on voulait savoir quelles étaient... On se posait la question, bah, qu'est-ce qu'il y avait là-bas ? Qu'est-ce qui s'est passé ? Qu'est-ce qu'il y avait d'intéressant à voir ? Qu'est-ce que tu as retenu ? Tes artistes préférés ? Qu'est-ce que toi, tu as proposé ? Des choses comme ça, quoi. Des trucs, enfin, on veut tout savoir.
2: Ok, bah du coup, oui, c'était le premier festival de la BD et de l'illustration porté par Nous Toutes 44. Donc, je pense qu'il y aura d'autres éditions, si ça vous plaît.
0: En plus, c'est porté par Nous Toutes 44. Merci.
1: Ouais, grosse force à Nous Toutes 44.
2: Bah, rien que pour ça, ça valait le coup parce qu'il y avait vraiment une présentation de livres engagés, féministes, hyper intéressants, des BD sur le sujet qui sont hyper intéressants. Je suis assez fière d'en avoir un peu dans ma collection actuellement. Et du coup, il y avait une dédicace de Fanny Cheval, par exemple, qui est illustratrice jeunesse, de Héloïse Solt, j'espère que je le dis pas mal, qui est illustratrice jeunesse aussi, et puis d'autres comme moi qui exposaient leurs illustrations, leurs BD ou leurs dessins. Voilà, et puis du coup plein d'activités de sensibilisation avec des moments de lecture pour les enfants et un concert pour finaliser un peu le festival.
0: Et c'est quoi comme genre d'atelier de sensibilisation ?
2: Ça dépend du moment des horaires, ça dépend aussi de la tranche d'âge. Mais donc du coup, Nous Toutes, c'est une association qui lutte contre les violences sexistes et sexuelles. Donc du coup, c'est toutes les activités de sensibilisation autour du féminisme et du consentement.
0: D'accord.
1: Et c'était quoi comme concert à la fin hein ?
2: Alors, c'était Clara qui nous a fait un concert acoustique, guitare-voix. Et c'était très touchant, c'était très beau. C'était une belle manière de conclure l'après-midi. En plus, c'était une des premières journées à peu près fraîche. Je ne vais pas dire qu'il faisait bon, mais c'était plus la canicule. Donc, c'était un peu agréable de pouvoir être dans cet événement à l'extérieur et profiter du concert.
0: Et du coup, quel a été tes coups de cœur ? Parce que tu m'as dit qu'il y avait comme c'était un marché d'illustratrices et tout, j'imagine que quand tu as proposé des œuvres, tu es allé rencontrer les autres avec qui ça a matché
2: Bon, moi, j'avoue que j'ai pris le livre de Fanny Cheval. Mais du coup, les choses qui ont aussi matché, c'était pas mal de livres qui étaient présentés par Nous Toutes avec des engagements féministes et les autrices n'étaient pas forcément toujours là.
0: Ouais. Mais du coup, tu penses à quoi qui t'a vraiment marqué, par exemple
2: Flipette et Vénère, c'est une BD que je recommande beaucoup, que j'ai chez moi, que Nous Toutes a présenté.
1: Flipette et Vénère, il est cool le nom.
0: Ça parle de quoi ? C'est un livre pour enfants ?
2: Ah non, c'est un livre pour adultes. Franchement, c'est un peu compliqué d'expliquer. Je vous invite
0: à le lire.
2: Le lire.
0: Ok.
1: En tout cas, le titre est cool.
2: Ouais, c'est clair.
3: On ne le trouverait pas par hasard à la librairie Les Bien-Aimés, rue de la Paix.
2: Si, on le trouve à la librairie Les Bien-Aimés. Autre lieu cool où il faut absolument aller si vous avez des engagements.
0: Et c'est où
2: C'est au centre-ville de Nantes.
1: Rue de la Paix, du coup.
0: Ah oui, je vois très bien, c'est celle qui
4: Milk,
0: fait café.
4: Et juste après, c'est la boutique, juste après Milk.
3: C'est une librairie qui fait salon de thé.
0: Oui, c'est ça. Ouais. J'y suis déjà allée, mais je ne me rappelais plus que ça s'appelait comme ça. C'est à côté de la mystérieuse librairie nantaise.
1: C'est à côté du bureau de tabac qui ferme le plus tard de Nantes aussi.
3: Moi, en fait, je prends le repère de la maison à chapeau.
0: Oui,
3: c'est voilà. Et du coup, et après, tu vois la terrasse. Enfin, ce n'est pas le premier bar, ça doit être le deuxième.
0: Oui, j'y suis allée plusieurs fois, mais je ne me rappelle plus du nom. Et comment ça s'appelle déjà ? Excusez-moi.
3: Flipette et Vénère.
0: Non, les noms de...
2: Les Bien-Aimés.
0: Les bien-aimés, voilà, les bien-aimés. Et on les aime bien, forcément.
2: Bah oui.
0: Ce que l'histoire ne dit pas pour le moment, c'est que tu as fait partie pendant de longues années de Nous Toutes, c'est ça ?
2: Oui, c'est ça. Du coup, j'étais présidente de Nous Toutes. Donc, j'ai fondé et présidé Nous Toutes 54, oh là là, en Lorraine pendant près de 3 ans. Et du coup, j'ai posé mes bagages à Nantes il y a 2 ans, là. J'adore la ville, j'adore le contexte culturel et politique qui est présent ici et qui me porte beaucoup. Et donc, pourquoi pas rejoindre les rangs de Nous Toutes dans la région.
0: D'accord, bon. Et du coup, comment tu procédais en Lorraine et comment tu penses que ça va, vous allez procéder Enfin, vu que tu passes d'un outout à un autre, est-ce qu'il y a des différences d'action qui sont peut-être, il y a peut-être des choses plus
2: oui, vu
0: différentes
2: que
0: selon les endroits. Pardon.
2: Oui, pardon, c'est moi, t'inquiète. Vu que forcément chaque collectif ou association nous toutes est un peu indépendante sur le territoire, en fait, elles vont porter des initiatives de leurs propres bénévoles. Moi, je sais que en Lorraine, on avait porté aussi un festival, mais rien à voir avec la BD et l'illustration. C'était un festival féministe, Les Talentueuses, avec plutôt des artistes mis en scène. Où il y avait de la musique, il y avait des cours, il y avait des conférences, des débats, des choses comme ça. Et donc, du coup, c'est un peu l'effervescence des bénévoles qui nous ont permis de monter ce festival incroyable. Mais on a fait d'autres choses, dessiner débats, des conférences débats. Et du coup, nous toutes, 44, portent des choses qui sont complètement différentes et qui sont complémentaires et qui sont de toute façon nécessaires.
1: Sont sur les mêmes valeurs. Quoi,
2: ils sont dans sur les mêmes valeurs. Je pense que c'est ça le plus important, les valeurs.
1: Les différences sont plus...
0: S'il y avait des particularités, des lignes qui pouvaient se dessiner à travers la France, c'est intéressant des fois.
2: Ouais, j'avoue, je brode, je sais pas trop.
0: Ah ok, d'accord. Et sinon, tu m'as dit que tu étais en résidence actuellement.
2: Oui, moi je fais partie du shop du Hangar du Pendule. Donc le Hangar du Pendule, si vous connaissez pas, c'est super chouette, il faut y aller. Donc du coup, là vous avez beaucoup d'adresses, il y a Les Bien-Aimés, il y a Nous Toutes 44, il faut les suivre pour les événements qu'elles portent. Et le Hangar du Pendule, c'est une résidence d'artistes qui se retrouve à Trente-Mous avec...
0: Prenez le bateau, hein, Stéphane.
4: Le Navibus.
2: Qui est au prix d'un tarif de bus. Donc
1: qui est tout à fait compréhensible.
0: Ouais, un petit chantier naval.
1: Compris dans ton ticket de bus.
0: Non, gare maritime... Trente-Mous, là, on a vu, Stéphane.
5: Ouais, c'est ça. Je confirme.
1: Voilà. Attends, parce qu'ils ont changé les lignes il n'y a pas longtemps. Mais on s'en fout, en fait.
2: Bah, justement, c'est encore plus près de nous.
3: Tu vas sur Naolib, okay. Si tu veux.
1: Ouais, sur Naolib. Alors, je suis désolé, je déteste la nouvelle mise à jour. Je ne veux pas en parler. Moi, ça me fait.
2: À bientôt, une conférence sur. Enfin, une antenne radio sur Navibus.
1: Bientôt, un talk.
0: Et du coup, tu as des horaires de présence sur le shop ou des choses comme ça
2: pour... Oui, en général, du coup, faut s'abonner à la page Instagram pour savoir quand c'est ouvert, mais c'est très souvent ouvert les week-ends, samedi et dimanche.
0: D'accord.
2: C'est notifié dans les stories Instagram du Hangar du Pendule. Quand c'est
0: mais
2: ouvert,
0: toi, t'es pas là tout le temps.
2: Du coup, on tourne. En fait, c'est des permanences où on est. Enfin, voilà, on tourne entre les artistes du shop qui sont prêts à le tenir, quoi. Et donc, du coup, mes dessins sont là-bas à l'année.
0: D'accord. Et du coup, apparemment, il y a un événement bientôt.
2: Exactement. Il y a un événement samedi, donc c'est-à-dire demain. C'est de 16h à 2h du matin. Et avec plein de choses, il y a deux scènes. Donc en fait, c'est une fête de soutien pour permettre au Hangar du Pendule de vivre. Tout est à prix libre. Il y a des contes pour enfants, il y a des DJ sets, il y a un stand de maquillage, il y a food truck. Je ne saurais pas tout dire là, je n'ai pas la programmation sous les yeux, mais ça va être super chouette. Et puis ça permet de soutenir des artistes.
0: Si tu veux, je l'ai.
2: Ah bah trop bien, bah voilà, bah du coup DJ Fun Groove.
0: C'est les aléas du direct.
1: C'est pas pour rien qu'on m'appelle l'inconvénient du direct.
0: Je recommande. Hein.
2: Du théâtre d'impro, conte musical. Ah oui, il y a aussi une tombola, donc vous pouvez gagner mes dessins. Il y en a deux qui sont en ligne.
0: Ah ouais, là ça vaut le coup là.
2: Ouais. Et du coup, y a plein de petites choses trop chouettes. Et puis, c'est bien de soutenir les artistes de leur vivant et pas que quand ils sont morts et qu'ils ont pris de la valeur. Je me permets de dire ça.
0: Oui.
2: Donc, du coup, n'hésitez pas.
0: Non à la spéculation. Voilà, j'avais un petit message personnel.
2: Donc, si vous voulez me voir, je suis demain à la fête s'amuse du Hangar du Pendule de 16h à 2h.
0: Bon, bah voilà.
1: Okay.
0: Le rendez-vous est pris. Tout le monde l'a noté?
1: C'est noté.
0: Ok.
1: Ouais. Ligne N2 du Navibus. On ne parle pas de l'application Navibus maintenant. Est-ce qu'on...
0: On fait une petite pause musicale.
1: Ouais, oui. On se renvoie un petit peu de musique.
0: Ouais, là, parce que là, on a vraiment beaucoup parlé.
1: Ah bah, ça devient fatigant.
0: Vas-y, non, ça.
1: Alors, on va avoir comme artiste, on va avoir Pensée Nocturne, avec comme titre l'Alpha Mal, M-A-L, de l'album Grand Guignol Orchestra.
5: Et ensuite, Kius... avec le morceau Thumb, tiré de Blues for the Red Sun. Et après, nous enchaînerons sur...
1: Et après
5: sur...
3: Wells of Jericho, Trigger Full of Promise, du coup sur l'album With Devils Among Us All.
1: Ouais. Allez, c'est parti.
5: Zou.

0: Alors que revoilà la sous-préfète sur JetFM 91.2.
1: La sous-préfète, oui. Du plus qui pète.
0: Qui prend son tutu pour une voilette.
2: Putain, on est trop fort.
1: Et ça sort bientôt, hein, Shrek 6. Hein. Moi, je suis on the road, moi, tu vois. C'est encore dans longtemps. Oh, encore dans longtemps.
0: Quand est-ce qu'on arrive?
1: Quand est-ce qu'on arrive? C'est encore loin. Voilà. Trêve de baliverne.
0: Oui. Bienvenue sur JTFM 91.2.
1: Oui, bien sûr. On se remet un petit peu dans nos émotions. Nous sommes toujours avec Inès Guébès, la gamine espiègle. À Instagram, gamine espiègle, donc, c'est-à-dire avec un petit @ avant. Du coup, on avait d'autres questions par rapport à ton travail personnel.
3: Eh bien, dis-moi tout.
1: Alors, on se demandait, du coup, tu fais des dessins à l'encre avec des textes et des poétiques politiques et des choses comme ça. Mais d'où viens-tu pour pouvoir trouver ces... sur quoi tu t'es intéressée dans ta vie pour pouvoir venir à créer ces dessins et ces créations diverses?
0: Fais-nous lever le baptême, s'il te plaît.
3: Lever le baptême, c'est-à-dire
0: Bah, le déroulé, du coup.
3: Mais je pense que c'est ça l'exercice le plus complexe, c'est de parler de son art quand on fait de l'art.
1: Oui.
3: Mais je pense que ça parle un peu de tout ce que je suis, justement. Genre, j'explore beaucoup les émotions et peut-être que c'est aussi que c'est pas anodin avec le fait que j'ai fait une licence de psycho. Tout à l'heure, tu me demandais ce que j'avais fait, mais du coup, j'ai fait de la socio. Je suis sociologue de formation et donc du coup, je pense que tout ça, c'est un peu ce qui a nourri toutes mes envies et tous mes dessins, parce que du coup, ça. C'est tout ce qui me touche. Je pense que mes émotions, elles me traversent, que ce soit de la colère concernant les actualités, puis je vais le transposer sur le papier. Si ça peut être aussi de la douceur qui suscite les émotions avec mes proches, elles vont aussi se formaliser sur papier. Ça traverse un peu autant les formations et les diplômes que j'ai, les formations que j'ai eues, que tout ce que je suis dans le reste de ma vie, indépendamment de ça. Je bouge énormément les bras. Heureusement que vous ne me voyez pas à la radio.
1: C'est plutôt pas mal, en vrai.
3: Comment je fais pour parler de ce que je fais? Je pense que c'est juste ce que je suis foncièrement. La sociologie, je m'y suis tournée parce qu'il y a vraiment une notion de pour moi qui se rapproche au fait d'avoir une âme d'enfant. Il y a une volonté de répondre à des pourquoi. Pourquoi la société elle est comme ça? Pourquoi le monde qu'on fonctionne comme ça? Et dans cette volonté de un peu changer le monde, dans un monde de bisounours, je me suis dit que j'allais faire de la sociologie, que ça allait m'aider. Mmh. Et donc du coup, il y a toute cette notion de pourquoi qu'on retrouve dans la sociologie et tout le monde artistique qui fait aussi partie maintenant de moi par le théâtre et le piano. Et donc du coup là par le dessin, qui était un peu un monde privé qui m'appartient et que je suis en train de transposer à tout le monde. Donc voilà, c'est ça. C'est un peu toute l'évanescence de tout ce que je suis un peu.
1: Et du coup, tu avais des sujets de recherche en sociologie qu'on pourrait éventuellement retrouver soit dans ton engagement par rapport à nous toutes. Ben voilà. Quels sont du coup ces sujets de recherche?
3: Mon sujet de recherche principal, c'était l'écoféminisme. Donc du coup, comment il y avait une corrélation entre l'écologie et le féminisme, et comment en fait, au final, on va... je sais pas comment dire, soumettre la femme comme on peut soumettre la terre. Mmh. Et c'était hyper intéressant aussi de me rendre compte à travers ces études qu'on parle que de écologie et de féminisme, mais en creusant, toutes les écoféministes travaillent aussi sur la notion de décolonial et de prendre en considération qu'en fait, il y a vraiment une manière de penser le féminisme blanc en Europe et dans les pays du Nord qui est un peu genre c'est mieux que tout le monde et tout ce qui se fait dans le Sud, alors que le féminisme...
0: C'est le meilleur colonialisme du monde.
3: Exactement.
0: C'est le nôtre.
1: Oui.
0: Ouais.
3: Et donc, exactement. Donc, du coup, ça, c'est hyper intéressant de voir en quoi tout ça se croise. Et c'est un peu une nébuleuse qui, dans la manière de asseoir et de assouvir la terre et les femmes et les pays du Sud, ça se croise.
1: Oui. On est d'accord.
0: Ouais, l'exploitation
1: on est toujours
0: dans tous les cas.
1: D'intersectionnalité, là.
0: Ouais, je crois bien. Hein.
3: Exactement.
0: Mais l'exploitation, dans tous les cas, elle se fait sur la planète ou sur les femmes. Mais dans tous les cas, c'est dirigé par les mêmes personnes.
3: Ouais.
1: Oh, mais regardez-le là, comment il se la pète là dans sa boîte là derrière.
0: Encore une fois, c'est un exercice très radiophonique que tu nous proposes.
2: Oui, décris la boîte, s'il te plaît. Est-ce qu'elle est avec nous dans la même pièce?
1: Le mec, il est derrière une boîte, mais heureusement, parce que franchement.
4: Il y a une vitre qui nous sépare.
1: Ouais, heureusement.
4: Il faut le dire.
1: Voilà, c'est la technique, quoi. Heureusement qu'on les met dans des trous, parce que tu sais, on sait jamais.
0: Non, mais de toute manière, les techniciens, on a arrêté de les respecter depuis toujours.
1: Bah,
0: on les fout dans un coin. Il vient avec son Laserman et pisse des merdes.
1: De toute façon, il a un gros jouet avec des boutons.
0: Voilà, il est content.
1: Voilà.
0: Ça fait plouc plouc. Parce qu'attention, quand j'ai fait plouc plouc, je peux aussi couper ta voix.
4: Il s'occupe des tranches.
3: Un petit rappel du patriarcat. Oui, mais... Je peux couper ta voix.
0: Non, c'est ouais, juste moi, la possibilité de dominion sur vous. Ça n'a rien à voir avec le patriarcat.
3: Bah, t'es un mec. Quelle technique derrière. Ah non.
1: Comment elle l'a donné?
0: Alors, moi, je suis un joueur de jeux vidéo à la base, tu vois, dans le délire sur Warcraft. J'aime bien pouvoir assouvir mon dominion sur la face des ennemis. Dans la vraie vie, je suis quelqu'un de très sympathique.
3: Oui, parce qu'on n'est pas tes ennemis, c'est ça le tout.
0: Bah, non.
4: Mais il y a quand même une vitre qui nous sépare de lui.
0: Ouais, bah, bon,
1: non, mais
0: ouais.
1: C'est pas
0: parce que je pue en plus.
1: Il croit que c'est un écran et que c'est son écran d'ordinateur. Tu vois ce que je veux dire? C'est pour ça que tu vois.
0: Tu veux dire que c'est ma petite lucarne sur la réalité?
1: Bah, c'est que en fait, comme ça, tu peux pas nous considérer comme des humains. Tu peux nous couper la voix comme ça.
0: Alors, en vrai, ça, c'est tout l'inverse. Vraiment, sur le feeling, ça vous humanise totalement parce que je suis en permanence en train de doser le volume pour vos voix respectives et respectifs. Et du coup, ça fait que je m'occupe de que vous soyez toutes et tous entendus.
3: Ah, le technicien nous chouchoute.
0: Oui. Je
1: non, mais tu m'as fait trop rire, Alimène. Elle a essayé de faire un « oh ». Genre, on commence une petite chorale. Ok.
4: Bien, c'était un bel exercice de
1: radiophonique.
4: Ouais, d'aquaskating.
1: D'aquaskating.
4: Ouais.
1: C'est-à-dire.
4: C'est quand tu freines et que la route est mouillée.
0: Aquaplaning, aquaplaning,
1: aquaplaning. De l'aquaskating, je savais pas ce que c'était.
4: Et là, je suis fatigué.
0: Bah, c'est la même chose mais avec un skateboard quoi. Ça faut suivre un peu quoi.
4: Voilà c'est ça.
1: Alors, Inès, pour revenir à toi, parce qu'on a un peu aquaplané en dehors du sujet.
0: Un tunnel, on appelle ça.
4: Un trou de lapin.
1: Voilà. Du coup, quels sont tes projets à venir dans, les choses artistiques? Est-ce que tu voudrais produire à l'avenir? Est-ce que tu as des expos? Ces choses-là.
3: Ben, moi, ça me permet de faire un appel. Eh oh, je veux bien continuer de faire des expos. Je suis vraiment friande d'en faire d'autres.
0: Tu cherches des lieux à exposer, du coup?
3: Je cherche des lieux à exposer. J'en ai en tête, mais j'ai pas envie de là les exprimer à haute voix alors que c'est pas sûr et c'est pas fait. J'ai un peu peur de ça, donc du coup, j'en ai pas. Je veux bien en faire plus.
0: Du coup, les personnes qui auraient éventuellement des lieux dans lesquels tu pourrais exposer pourraient te contacter sur ton Instagram.
3: Exactement.
0: Ça pourrait être tout à fait un truc envisageable.
1: Gamine espiègle.
0: Gamine espiègle, en un seul mot.
3: N'hésitez absolument pas. Et sinon, en termes d'autres projets, oui, j'ai des envies qui commencent tout doucement à se matérialiser. Donc, un recueil de poèmes, livres pour enfants, toujours dans les thématiques-là, pour essayer d'aborder un double angle poétique pour les enfants, mais avec une double lecture... pour les adultes avec une dimension politique. Ce serait vraiment le top. Mais là, je le vends bien. Hein. Maintenant, il va falloir le faire.
1: Ouais. Et du coup, moi, j'avais une question. Mais c'est plus... t'as peut-être pas de réponse et tout. Et, mais pour moi, c'est important. En quoi, pour toi, par exemple, l'art pourrait être une médiation envers le public, que ce soit au niveau des émotions, du partage des idées tu vois, des choses comme ça, d'une espèce d'idée de transmission. Est-ce que tu as ce genre d'idée ou pas? Ou est-ce que c'est quelque chose que tu ressens, que tu as envie de conceptualiser ou pas? Parce que c'est ce qui revient un peu dans ce que tu racontes, c'est pour ça.
3: Ah oui, pour moi, genre, je ne sais pas si vous avez un peu cerné qui je suis depuis le début de l'émission, mais pour moi, l'art, c'est vraiment un levier politique extrêmement fort. Ça me semble pas possible de faire de l'art sans que ce soit un levier d'émancipation, de discussion, même quand on est critique en fait envers de l'art, il y a des dimensions derrière qui ont un sens. Donc évidemment, genre pour moi c'est indissociable. De toute façon pour moi tout est politique. Donc
0: est-ce que tu dirais pas que c'est même l'inverse et la réciproque est vraie aussi dans le sens où il est du devoir de l'artiste d'avoir un levier politique?
3: Oui, je pense que oui, ouais, complètement.
1: On est d'accord alors, mais il n'y avait pas de mauvaise réponse, chacun son avis sur la question. Donc d'accord, monsieur.
3: Bah moi je suis friande d'avoir vos avis aussi, hein, mais... Ouais.
0: Ah bah moi en vrai je reste persuadé que qu'on est tous auteurs et autrices du monde politique qui nous entoure.
3: Exactement.
0: Et que on a le devoir du coup de s'assurer que, enfin je reformule, c'est à l'émetteur du message de s'assurer que le récepteur va bien comprendre. Mm. Et du coup en tant qu'émetteur de message, on se doit d'apporter le propos de manière cohérente et pour qu'il soit reçu.
3: Tout à fait.
0: Je pense que ça répond à peu près à la question.
1: Des choses à annoncer. Donc, juste le projet, il y a rendez-vous demain au Pendule.
3: Ouais, rendez-vous demain au Pendule. Enfin, vous pouvez trouver mes dessins au hangar du Pendule de toute façon, ouais. La plupart des week-ends à l'année, si vous voulez retrouver. Il y en a une vingtaine pour l'instant. Il y en a d'autres qui émergent au fur et à mesure. Il y a d'autres projets qui sont en cours. N'hésitez pas d'ailleurs à vous abonner tout simplement parce que je pense qu'il y a d'autres expos, d'autres vernissages, d'autres choses qui vont arriver. Il y a la possibilité de gagner mes dessins à la tombola pour revenir là-dessus pour demain. Et voilà, je pense que... Quoi ?
1: Et sinon, t'avais d'autres messages à faire passer ?
3: Oui, j'ai d'autres messages à faire passer. Je vais faire des petites dédicaces, j'en profite. Je fais des bonjours à tous mes proches. Ça, c'est aussi essentiel de le dire dans l'art, c'est la manière dont on a du soutien de tout le monde. Enfin, des personnes qui croient en vous, ça nous porte. Donc merci à mes amis, à mes proches, à mon conjoint et tout. Et puis un petit bisou aussi à ma mère qui m'écoute actuellement avec Flavius, Kenzo, avec d'autres enfants dont elle s'occupe. Et du coup, je les embrasse fort. Je pense à tout le monde, comme vous pensez à moi la plupart du temps. Voilà.
1: C'est mignon.
0: Et ben, sur ce, est-ce qu'on s'écouterait pas?

0: Oh là,
1: allez, au
0: là.
1: Four, au four.
2: T'as le droit d'aller dealer des trucs, c'est ça que t'es en train de me dire. Retour au four, ça peut être interprété.
3: Et pour nous accompagner en musique, Einstein de Neubauten, avec le titre Furio, extrait de Haus der Lüge.
4: Mais quel bon accent, j'aurais été incapable
1: c'est
4: de
1: dire. C'est Haus der Lüge, hein, mais bon.
4: Einstein de Neubauten. Bravo. Je vois qu'il y a
2: et ensuite, nous aurons Godflesh.
1: Yeah.
2: Avec Chris Paul Rising and Street Cleaner.
1: C'est l'album.
2: Allez, c'est parti.
1: C'est parti.

0: Hello, on est de retour sur l'heure collision sur Jet FM 91.2. Steph, t'avais pas un truc à nous dire, un petit billet d'humeur là sur la résilience?
1: Eh bien, effectivement, il faut vraiment aimer les humains très fort. Ouais. Ils en ont besoin, et puis sinon, on ne les comprend pas, les humains. Donc, résilience. Des t-shirts de marque Résilience. Des tote bags Résilience. Burger frites sauce résiliente. Savon à barbe Résilience pour raser de plus près. Protection urinaire pour adultes Résilience. Poupée gonflable Résilience. Et j'en passe. Achetez ma résilience garantie 100% déconstruite. Prenez un vase, brisez ce vase, recollez-le. Ce n'est plus le même vase. Ça ne sera plus jamais le même vase. Impossible. On vous vend la résilience à toutes les sauces. Résilience comme bienveillance, comme inclusivité, comme vivre ensemble. Des termes tellement galvaudés, survendus jusqu'à en rincer le sens. Mais il faut bien vivre. Dès lors, il faut se créer sa petite famille, sa propre famille de résilients ou pas résilients, brisés et reconstruits ou pas, mais des gens qui ont suffisamment d'empathie, des personnes dont la compréhension de votre parcours est l'évidence même. J'allais dire bienveillant. Il faut choisir l'évidence qui vous a choisi. L'heure de votre horloge tourne. Il faut vous réveiller de votre songe cotonneux. Vivez, maintenant et ici. Votre survie, votre résilience, vous ne la devez qu'à vous-même. Pas à ceux qui vous jugent, pas à ceux qui jouent à vous faire peur, pas à ceux qui vous emmènent au bord du précipice pour mieux vous rattraper. Red flag. Ceux qui vous disent leurs sentiments sans détour. Green flag. Qui veulent passer du temps avec vous. Green flag. Qui vous font oser des choses que vous gardiez en vous. Green flag. On ne joue pas avec les sentiments. Ceux qui ont grandi dans le chaos ont un beau jour soif de tranquillité et faim de nourriture plus apaisée. Hors de la tourmente, retrouve une paix de l'esprit. Enfin. Green flag. Mais, en n'oubliant jamais le marteau qui vous a détruit, tellement fort que certains morceaux sont perdus à jamais. Ni pardon, ni oubli. D'autres parties ont trouvé leur place dans ce grand puzzle qu'est le parcours d'une vie. Une pièce rapportée d'une couleur légèrement différente, qui n'a pas vu le début du film de votre vie, mais qui fait son office de soutien. Quelqu'un qui fait du bien. Quelqu'un de patient et d'aimant. Quand on marche dans la rue, on existe. Quand on baise ou quand on fait l'amour, on existe. Quand on va dans un concert, une expo, un resto ou voir un film, on existe. Mais brisé, vous l'êtes, à jamais. Ne vous y trompez pas. Ça ne revient pas, ou jamais entièrement. Parfois, un frisson ou une grimace vous rappelle ce grand fracas. Et il faudra beaucoup, beaucoup d'amour et beaucoup de temps. L'espoir est une erreur, comme dit le personnage de Mad Max Fury Road. Si on ne veut pas réparer, si on ne peut pas réparer ce qui est brisé, dit-il encore, on devient fou. N'espérez rien. Pardonnez-vous, à vous-même, d'être une ancienne victime. Vous êtes la seule personne à qui vous devez quelque pardon que ce soit. Reconstruisez-vous malgré. Tenez-vous debout ou assis, mais malgré. Trouvez votre place sur terre, malgré. Ni oubli, ni pardon. Aimez-vous les uns les autres, même si parfois c'est dur. Même s'il faut très fort aimer les humains. Et n'oubliez pas, tous les corps sont magnifiques. Aucune colle miraculeuse ne vous recollera. Venez, déglingués, brisés, comme vous êtes. Venez avec vos gueules cassées, venez avec vos traumas, avec votre envie de gueuler. À mort le patriarcat, à mort le capitalisme. Ceux qui vous disent de la fermer, roulez-leur dessus. Avec une Twingo imaginaire, ok. Et s'il faut encore chier, marche arrière, jusqu'à ce qu'on soit au clair. Autour des salauds qui nous détruisent d'endurer la résistance. Il n'y a pas de raison. On partage tout, tous sur un pied d'égalité. Aucune colle miraculeuse ne vous recollera jamais. Ils veulent vous faire taire parce que vous savez quelque chose et que vous avez quelque chose à dire. Ils veulent votre silence. Ils auront nos cris de libération. Aux chiottes les anards en carton, libertaires de salon, aux chiottes les punks d'opérette, chevaliers de la pureté militante qui prônent une chose en face et en font une autre par derrière. Déconstruction, des t-shirts de marque déconstruction, des tote bags déconstruction, etc. La déconstruction, ce n'est pas un nirvana cosmique qu'on atteint. Un niveau de conscience supérieur, un état de grâce. Non, la déconstruction, c'est plutôt le travail de toute une vie, comme une œuvre d'art, un boulot, sur soi, une thérapie, un tableau qui n'est jamais vraiment fini. Pas un acte narcissique ou un truc pour flatter ton ego ou choper des meufs. Mais t'es jamais arrivé. Toute ta vie, on se déconstruit. Merci de m'avoir écouté.

0: Nous écoutions sur JetFM le groupe Trottel, un groupe hongrois. Le morceau, c'était Your Sincere Innocence, tiré de l'album Final Salute in the Name of Human Misery. Donc, un groupe, c'est un peu le groupe, vous allez en Hongrie, vous allez dans un, chez un disquaire, vous demandez Trottel.
1: Et on croit que c'est de la musique.
0: Hongrois, Hongrois du Rgomfer. Et non, non, tout l'album, je vous le conseille, les fans de vieux punk des années 90 des pays de l'Est, c'est vraiment un must absolu avec Ildiko au chant et bien, bien d'autres musiciens qui ont fait du chemin avec ce groupe Trottel qui est devenu tout à fait autre chose maintenant. Mais maintenant, que se
1: Maintenant,
0: passe-t-il?
1: que se passe-t-il? Est-ce qu'on se, je sais pas, ferait pas
2: Le petit jingle intermédiaire?
1: un petit jingle intermédiaire parce qu'on sait pas ce qu'il donne.
2: Intermédiaire! Allez,
1: Intermédiaire.
2: découvrons ça.
3: Leur collision.
1: Eh ben, c'était vachement bien.
2: On est très
0: quelque chose.
2: Voilà.
0: C'était vraiment un truc.
1: C'était un jingle intermédiaire de qualité.
2: Et là, on est content.
1: Et là, on est content. Du coup, qu'est-ce qu'on s'envoie derrière? On se conçoit un petit gogol, peut-être?
2: Ah non, moi, je pense qu'on envoie un peu de musique d'abord, si ça te va.
1: On renvoie un peu de musique d'abord?
2: Ouais,
1: on renvoie. Parce qu'on vient d'avoir un petit peu de musique d'abord, quand même. D'abord,
2: ouais.
1: Quand même.
2: Parce que ouais. Moi, j'ai besoin un peu de chaleur, là. C'est caliente.
4: Encore? Il n'y a que ça, de la chaleur.
2: Bah oui, c'est ça, c'est la playlist.
1: Ah bah moi je vous raconte pas, venez avec moi à l'intérieur
2: ouais.
1: Du DJ Booth, vous allez voir la
2: non,
1: chaleur.
2: Non, parce que j'ai
4: écoute,
2: peur que
4: fais preuve de résilience, d'accord?
1: Ouais, carrément, ouais.
0: Tu veux un t-shirt résilience? Pas cher.
1: Un beau
0: tote
1: bag
0: résilience.
1: Pour mettre ma résilience en dedans, ouais.
0: Je suis un bon commerçant. Un sou est un sou.
1: Est-ce
2: regarde.
1: Que du coup la technique peut pirater et puis mettre une chanson à lui?
2: Non. Parce que la technique, elle fait... j'ai pas confiance en la technique. La technique, elle
4: moi j'ai confiance.
0: Alors j'avoue que là pour Macro, il a fallu mettre une musique derrière et,
1: ouais.
0: Et du coup, bah, moi-même, je viens de pirater l'antenne en fait.
1: Et tout à fait.
2: Mais ça dépend ce que veut mettre le pirate.
1: Eh bien, justement, ce sera à votre appréciation.
2: Ouais, bah le pirate, fais attention à
0: gnar,
2: toi quand même.
1: Le pirate, il va faire très très gaffe, t'inquiète
0: gnar,
1: pas.
0: Gnar,
1: il va mettre gnar. Sun, un groupe top top qu'il aime. Et la chanson, c'est I Killed the Man.
4: Ah bah voilà, toi qui voulais de la chaleur. On a du Sun et on kiffe the Man, c'est parfait.
2: Bah ouais.
0: Allez, c'est mardi.

0: Oh, oh, alerte au Google! Alerte au Google, les enfants! Toi aussi, tu crois au spaghetti volant monstrueux, pauvre imbécile!
1: Bon alors, moi j'ai un gogol aujourd'hui parce que bah c'est vrai que en Rance, on a un petit peu des nouvelles idées pour rendre des choses un peu atroces légales. Voilà. Et du coup, bah les idées dernièrement, c'était de créer une loi qui va être votée potentiellement ce mardi, le 7 juillet, à l'Assemblée nationale. Et c'est la proposition de loi numéro 691 portée par le député Éric Pauget de LR et qui vise à reconnaître une présomption, attention, de légitime
2: Légitime.
1: défense
2: Ah
1: pour les
2: oui.
1: forces de l'ordre dans l'exercice de leurs
2: Ouais,
1: fonctions.
2: ouais, ouais, ouais, ouais, ouais, ouais.
3: Là, on est sur du gros gogol,
2: Ah,
3: là.
2: ça pue pas du tout la merde.
1: Non, pas du tout. Et
2: Absolument
1: du coup,
2: pas.
1: bah en fait, ça voudrait dire qu'en fait maintenant, les flics ont le droit de tirer pour n'importe quelle raison. On va pas vérifier leur background. On va pas vérifier ça. Aussi, j'avais regardé, mais je sais plus, je l'ai
2: Fais
1: pas tapé.
2: attention, on a deux doigts de dire qu'on va être une gradue de gauche. Hein. Faut faire attention à ce que tu dis.
3: Après, il y avait déjà, il y a quelques temps de ça, mais j'aurais plus la date. Mais du coup, c'est que les policiers avaient le droit de se balader en civil avec leur
2: Avec leur
3: arme.
2: arme, ouais, c'est relativement
3: Parce...
2: récent. Les
3: Oui,
2: policiers nationaux.
3: par contre, je suis en
1: c'était
3: train de le
1: suite
3: découvrir, je peux pas trop dire. aux policiers qui éventuellement se faisaient poursuivre chez eux,
2: Ouais.
3: avaient été
2: Oui.
3: reconnus.
2: Et. Il y a d'ailleurs eu un gogol avec ça, en
1: Ah,
2: lien.
1: bah
2: Eh
1: oui, bien sûr, bah
2: oui, c'est qu'il y a un
3: évidemment.
2: keuf bourré qui s'est servi de son arme pour décapsuler une bière.
3: Attends,
2: Et pas, il
3: ouais.
2: s'est pas servi de la crosse ou quoi, il a tiré
3: Non mais
2: dessus, quoi.
3: je suis désolée, c'est pas qu'on est sur une radio de gauche. Enfin, je veux dire,
2: Non, on
3: à
2: est
3: un
2: dans une
3: moment, on peut faire
2: dystopie, on
3: preuve
2: est
3: de
2: dans une
3: bon sens.
2: dystopie,
3: D'ailleurs, à ce sujet, j'avais un petit truc par rapport à ces hommes en uniforme
2: ouais.
3: et leur virilité.
2: Ah oui.
3: Du coup, il y avait un livre dont j'ai entendu parler il n'y a pas si longtemps, écrit par Lucille Pettavin. Ça s'appelle Le coût de la virilité. Et c'est ce que la France économiserait si les hommes se comportaient comme des femmes. Alors, dans cet état libéral,
2: Ouais, bah bonne chance.
3: je pense que ce bouquin devrait être
1: On sauvera des
3: lu.
1: vies aussi, ouais,
3: Comment?
1: beaucoup. On sauvera beaucoup de vies aussi.
3: Ah oui,
2: Oh
3: oh
2: oui.
3: oui. Ouais, d'utilité nationale, j'en parle aussi.
2: Ouais. Après, un peu, des fois, la sélection naturelle, tu vois, les mecs, c'est les seuls à faire des trucs de suffisamment stupides pour éprouver le darwinisme. Du coup, est-ce qu'on les laisserait pas un peu mourir des fois?
3: Oui, c'est pas faux, mais quand on a qui sont particulièrement stupides et qui peuvent garder une arme pour décapsuler une bière, la question
2: Ouais, non, c'est vrai que c'est
3: se pose.
2: bancal un peu ce que j'ai.
3: Et j'ai envie de dire que s'ils se tuent eux-mêmes, c'est bien.
4: Ce serait bien,
3: Mais
4: mais.
3: s'ils tuent d'autres personnes, ça, moi, ça me va plus trop quand même.
1: Ouais, bah c'est ça. C'est pour ça qu'avec cette loi, le problème, c'est que tout tir de policier sera considéré comme légal. C'est-à-dire qu'avant, il fallait démontrer que c'était nécessaire, que c'était proportionné, qu'il y avait un contexte et des choses comme ça. Et si cette loi est votée ce mardi, ce sera présumé légal. Et aussi, ce sera aux familles des victimes, des personnes qui pourraient potentiellement recevoir des balles à tort, d'apporter des preuves et plus à l'État.
3: On va se retrouver aux
2: Alors,
3: États-Unis, alors.
4: donc plus
3: Ouais,
4: d'enquête aux
1: c'est ça.
3: victimes de prouver.
2: Du coup,
1: Et
2: pardon.
1: du coup, c'est clairement, l'État se décharge complètement de ça. Et il n'y aurait même plus vraiment de vraie enquête.
3: Bah voilà, c'est ça ma question. Il
2: Alors,
3: n'y a plus d'enquête, du coup. On est
1: oui.
3: vraiment sur.
2: Du coup, si je peux me permettre de faire un peu de mansplaining, je suis désolé, mais un point technique là-dessus. En fait, la problématique que ça va poser, c'est que d'un point de vue constitutionnel, cette loi ne pourra que très peu fonctionner parce qu'il y a la présomption d'innocence. Et la présomption d'innocence, c'est pas la présomption de liberté de défense. Du coup, ce que ça veut dire derrière, c'est qu'en fait, les instances continueront à juger, c'est-à-dire que ce sera toujours l'IGPN et l'IGGN qui seront saisis pour enquêter sur les cas. Ça sera toujours le même cas. La seule chose que ça changera, c'est que du coup, ça dégrèvera de potentiellement, ça dégrèvera de comment de la présomption d'innocence. Du coup, cette loi est vouée à un échec cuisant et sera retoquée par le Conseil constitutionnel. Ça ne peut pas
3: Ah,
2: passer.
3: on espère bien, mais même dans les cas, le fait de l'avoir présenté, moi je passe de artiste à chroniqueuse
2: Ah
3: radio.
2: non, bah
3: N'hésitez pas, il y a des
2: oui.
3: pétitions en ligne, s'il
1: Oui,
3: vous
1: c'est ça
3: plaît.
1: que j'allais vous dire. Il y a une pétition qui finit bientôt pour peut-être ce soir, je crois, sur le site pétition Assemblée nationale, comme elle a dépassé les 100 000 signataires, du coup, elle est sur ce site. Et du coup, vous pouvez signer contre tout de suite.
4: Enfin, il faut 100 000
2: signer contre, d'ailleurs. Donc, c'est pas vous.
1: Non, il y a déjà plus maintenant. De 100 000 signatures. Ah, du coup, c'est sur ce site.
4: Donc, fait 100 000 noms Google, quoi.
2: Ouais, c'est ça. Et mais après, est-ce que ce sera comme la dernière fois qu'il y a une pétition qui a recueilli suffisamment de signatures pour être étudiée, étudiée, tu as juste été entiré?
1: Oui, c'est une préparation de futur Google. Genre, là, on a une pétition, on va y avoir tout le monde qui va la signer et on va en avoir rien à foutre. Et c'est genre, ah bah tiens, on vous a chié dessus.
3: Ils sont pas tenus d'en parler à l'Assemblée nationale.
1: Bah là, oui. C'est ça que je dis.
2: Alors, ils sont tenus d'en parler, mais ils sont pas. Alors, le paradoxe du truc, c'est qu'ils sont pas tenus de le mettre à l'ordre du jour. Non, mais
1: oh,
2: voilà.
1: Le petit malin.
2: C'est joli.
1: Ça, c'est le Google.
2: Et la pirouette.
3: Ça fait pas partie de l'ODJ, bon.
2: Non, bah c'est ça. Du coup, en fait, on est obligé d'en parler, mais du coup, c'est pas sur l'ordre du jour. Quoi.
3: En plus, dans les priorités, il me semblait que de toute façon, il faut régler le problème des VS et étudier les 70 000 plaintes avant le 14
2: juillet. C'est vrai,
3: juillet,
2: c'est vrai.
1: Et alors, plus, il faut redonner le permis de tuer, comme dirait l'Amnesty International, parce que c'est Amnesty International qui parle de permis de tuer qu'en France, on serait en train d'essayer de voter. Voilà, donc c'est le fun. Voilà, avant on pouvait violer, maintenant on peut tuer. Enfin, c'était moins officiel, mais maintenant, au moins on peut mettre ça sur notre CV pour les touristes. Tu vois, c'est cool.
2: Est-ce qu'on rappellerait pas par hasard qu'on n'a toujours pas le droit encore aujourd'hui
1: de dire
2: que Darmanin est un gros violeur, sa mère.
1: Violeur de sa mère.
2: Non, on n'a toujours pas le droit de le dire.
1: Ah putain, on n'a pas le droit de dire que c'est
4: un gros violeur, sa mère.
1: Que Darmanin est un gros violeur.
4: Je suis dans l'illégalité là de dire que c'est un gros
2: violeur. Non, on prévient les gens. Ah,
1: on
2: n'a
1: toujours
2: pas le droit de dire
1: que Darmanin est un sale.
2: Je ne veux pas entendre qui que ce soit autour de ce plateau de dire que Darmanin est un gros violeur sa mère parce que ce serait diffamatoire. Or, nous ne sommes pas dans les diffamations ici.
1: Non, mais
2: non.
3: On peut reparler de Dupond-Moretti qui, à l'occasion d'une affaire d'un père avec sa fille, avait parlé d'inceste heureux.
1: Ah oui, alors, ça c'est la thématique de Dom, l'inceste heureux.
2: Voilà. Alors,
3: et du coup, je rappelle, le père est parti en prison. Quand il est ressorti, il a voulu voir sa fille qui finalement n'était plus d'accord. On se demande pourquoi. Et en fait, il l'a tuée. Merci la justice.
1: Bon, Dom, il va falloir qu'on reprécise la définition de gogol. Hein.
3: Ah, je sais pas. Je suis nouvelle, j'apprends, mais bon, a priori, non, c'est pas
1: genre, c'est bon, il l'a tué, gros blanc. Tout le monde peut être rire.
3: C'était quoi ce jingle?
2: C'était un jingle, la boule noire.
5: Motus.
2: Motus. Je trouvais que ça correspondait.
5: Pour ma défense, je connais parce que j'ai bossé en EHPAD. Je ne regarde pas Motus.
2: Ouais. Tu connais Motus parce que tu as bossé en EHPAD? Non, mais on a tous été chômeurs.
4: Je ne te crois pas.
1: Non, mais je sais pas, on a tous regardé la télé de quand on était enfant. Quoi,
2: bah aussi. Oui.
4: Ouais.
1: Le bruit est
5: sympa. Je me désolidarise totalement de Thierry Beccaro.
4: Je te désolidarise d'avoir été enfant.
3: D'avoir subi
5: jamais
3: les programmes de tes parents.
5: Je suis né avec une crête et des docs.
2: Ouais. Moi, j'aimais bien Pyramide et Motus. Je vois pas où est le problème.
1: Et les tatouages aussi, ils étaient là. Hein.
5: Mironton et Barjabul.
2: Hein, avec Laurent Broumède.
4: Tu devais être un sacré beau bébé, du coup.
5: Ouais. Ah,
3: avec des docs, pensais
1: ça
3: sa mère.
1: Drague, c'est la chaleur.
5: J'étais un bébé doc.
1: Un bébé walk.
5: Non, un bébé doc pour ceux qui ont la.
1: Un bébé doc.
2: Un bébé doc.
1: Mais... Oh. Un gros bébé doc.
2: C'est comme les chadocs, mais en bébé.
1: Ouais, bébé doc.
3: Ah. C'était un gogol, ça?
2: Ouais, nous laissons les auditeurs et auditrices se faire leur propre opinion.
5: On peut se faire un kikadi pour partir sur une note un peu.
2: Un kikadi?
1: Ah, tu veux dire comme un FDP? Est-ce que tu veux faire un FDP?
2: Est-ce que tu veux faire un FDP? Moi, je.
5: Ça se trouve, elle est hyper facile.
2: Non, mais parce que. Alors, si tu veux faire un FDP, tu veux faire un FDP?
5: Allez, vas-y,
1: on lance le jingle.
6: Personne n'a craqué! Personne n'a craqué!
7: Vous avez un site, cette bande de racailles.
8: Qui est tchadienne, donc plus noire qu'une arabe.
6: Ah, au secours!
9: La République, c'est moi!
10: Nous ne sommes pas dans le même camp, madame.
11: Comme par hasard, au vert de l'islam.
12: FDP!
5: On a une Alors, qui a dit? On a une recrudescence de violence. Par exemple, le vol des portables à l'arraché. Ça n'existait pas avant que les portables existent.
3: Je suis heureuse de ne pas avoir la réponse à cette question.
1: Elle donne des indices. Hein, parce que...
5: Alors, UMP.
1: UMP ? Sarkozy ? Ouais.
5: Non.
3: Plus vieux, alors.
5: C'est une femme et elle a eu le droit à son site internet.
2: Nathalie Kosciusko-Morizet.
5: Non.
2: Valérie Pécresse.
4: Marlène Schiappa.
5: Quand je dis plus bête, c'est, ça pique quand même.
4: Mais il y en a tellement.
1: Pas, mais elle est à gauche.
2: Valérie Pécresse. Non.
5: Plus stupide encore.
2: Plus stupide. Plus stupide.
1: Ah, c'est pas la meuf qui fait faut travailler, faut travailler.
5: Ah non, non, c'est pas elle.
2: comment Nadine Morano. Non, j'ai dit.
5: Ouais,
2: oui.
5: Oui, c'est Nadine Morano.
4: Ah oui, mais
5: c'est. Parce qu'avant qu'il y ait des avions, bah, il n'y avait pas de crash d'avion.
2: Bah, c'est ça.
1: Tout à fait. C'est qui a dit ça?
2: C'est Nadine Morano.
5: Morano. Et son site internet, c'était Mega Morano. Et c'était
2: elle. Ah oui, et c'est celle qui a fait une superbe take aussi. Et quoi de mieux qu'une femme pour faire le ménage? Et qui sort du cadre, comme ça.
4: C'est. On n'attend pas moins d'elle de toute façon.
2: Ah non, mais on n'attend rien d'elle. Et surtout, si elle peut rien faire pour nous, ce serait
1: génial. Réfugiez-toi, détends-toi, tout va bien se passer.
2: Je suis très détendu. Est-ce que pour nous détendre et aller dans la continuité de la détente, nous ne nous écouterions pas par hasard Death Spell Omega?
1: Ouais, là, on parle vraiment de détente, là, ouais.
2: Ah ouais,
5: alors, par contre, je me permets.
2: Hein, ouais, permets.
5: Quand même, on n'a pas fait le chier de la semaine. Et comme il n'y a aucun chez qui me vient comme ça, vous pouvez appeler le standard 02 28 25 23 88. Je répète.
1: Pour faire le chez de la semaine.
5: Si vous avez un chez, vous le gardez bien.
2: Tu viens vraiment de me faire prendre un appel. Tu es vraiment en train de me. T'es parti pour me faire prendre un appel standard là.
5: Ouais, ouais.
2: Sans prévenir comme ça. 02 28 25 23
5: 88.
2: Je me déteste.
4: Je suis nouvelle sur GTFM. C'est quoi un chez comme ça? On prévient les auditeurs qui nous écoutent.
1: Stéphane, explique.
5: Ah bah, mets le jingle.
1: Mets le jingle du chez.
2: Oui, bien sûr. Bah, évidemment, je suis totalement prêt pour ce genre de jingle.
5: C'est du sumérien.
2: Non, je ne suis absolument pas prêt. On va devoir meubler.
5: Guéridon.
4: Mironton.
2: Bah, Jarbabule.
1: Oh, mais Stéphane, tu préviens
4: table.
1: Pas. Si, t'es insupportable.
5: Je sais siffler.
1: Ah, ça fait peur, ça.
2: Regardez mon oncle, j'ai cligné des yeux.
4: Je rappelle le numéro, comme ça, en attendant. 02 28 25 23 88.
2: Non.
4: 02 28 25 23 88 pour le plus grand
5: gamin,
4: bonheur de notre technicien.
5: Reviens, tu vas pas rester tout seul dans ce bois.
1: Balance-nous le chez de la semaine.
4: Qu'est-ce qu'un chez, du coup?
1: C'est arrivé près de chez vous?
4: Parce que moi, je connais que chez Guevara. Hein.
2: Non, mais la version bretonne, c'est chez Guevarec. On n'oublie pas ça.
4: Yes, c'est le deuxième que j'ai appris aujourd'hui.
5: Je pense que plus tu fais cette blague, plus elle est drôle. Sincèrement.
2: Bah oui, bien sûr. Et plus elle va être drôle, plus ça va me permettre de meubler. Pour te donner l'impression que là, actuellement, je ne suis pas du tout en train de jouer au bingo.
4: Mais du coup, c'est quoi le chez?
5: Alors le chez, c'est... Ça se dit pas comme ça, mais parce que le H à la fin est très soufflé. Je sais pas comment.
4: Ouais. Le chef.
5: Voilà.
4: Chef.
5: Comme on a un accent à couper au couteau.
4: Mais il y a pas de souci. Moi, je le dis chef.
1: Chef.
5: Voilà. Et en fait, il se trouve qu'en sumérien, ça veut dire orge.
4: Ok.
5: Voilà. Ah. Donc du coup, c'est devenu un mème internet avec une. Voilà, c'est ça. Une petite vidéo. Et des fois, quand on a des politiciens qui disent, qui font un Darwin ou un truc comme ça,
4: on leur dit chat.
5: Voilà.
4: Ok, stylé.
5: Et on a même créé un jingle qu'on n'arrive pas à retrouver. Alors donc c'est.
2: Si, on arrive complètement à le trouver, je vote.
5: Oh, voilà. Oh.
1: Ah, mais on aura.
4: On voit l'éclair de l'avoir retrouvé.
5: Je suis choqued. Et peut-être peux-tu nous rappeler l'adresse de ton Insta.
1: Gamine espiègle.
2: C'est sympa.
4: Ouais, c'est gamine espiègle @gamine espiègle tout simplement. Voilà. Donc du coup, et mon nom c'est Inès Guébès. Voilà. D'où l'âme d'enfant.
5: N'hésitez pas, abonnez-vous, rabonnez-vous.
4: Oui. Et pour appeler, c'est le 02 28 25 23 88. Ça c'est pas mon numéro, hein. C'est le numéro du standard pour faire un chef tout de suite en ligne.
1: Mais si vous voulez appeler Inès, c'est le 06
2: 02 en téléphone quoi. Ah. Sinon t'es quand même vraiment une très vieille personne.
4: Oui, c'est vrai.
5: Et du coup,
2: on est toujours sur jeunesettalentueux.fm parce que c'est ça que ça veut dire Jet FM. Vous le saviez?
5: C'est ça.
2: Moi, je le saviais.
1: Est-ce que vous le saviez?
2: Moi, je le saviais.
1: Tu le saviais?
2: Ouais, je le saviais de ski même.
1: Le saviez de ski. Hein.
2: Ouais.
4: Saviette.
1: Du coup, tu le passes ce jingle?
2: Mais
1: ou...
2: oui, ben je suis dessus.
1: Non mais.
5: Ah non là, c'est lui qui te domine.
1: Déjà, j'ai oublié depuis.
5: Le jingle, il te fait chier.
1: Ah, le jingle du chèque.
2: Oui, bien sûr.
1: Oh, sinon, on passe de la musique et on mettra le jingle quand la personne nous appelle. Hein,
12: sur cette tablette, nous avons ici un épi d'orge. Le mot orge en sumérien se prononce chè. Donc un sumérien voit cela et dit « Ah, chè !»
5: Ah, je peux les faire en live.
2: Voilà.
1: Bon, bah voilà.
3: On n'avait pas trop d'idées.
5: Bah non, non, mais celui-là était pas level up, on ne soumet rien.
2: C'est pour ça que j'ai mis du temps à le trouver.
5: Comme ça, d'un coup.
1: On n'était pas prêts.
2: Mais voilà, voilà. Mais même alors, vous ne saviez pas, c'était pas le jingle.
5: Ne laissez pas ce jingle tout seul. Appelez-nous pour suggérer un chien.
1: Un chat. Bon. Entre-temps, pour pouvoir le temps que vous puissiez nous rappeler, donc nous allons passer d'Espel Omega pour la détente, évidemment.
2: J'ai un appel.
1: Ah, tu as un appel ?
2: Oh. J'ai un appel actuellement.
1: Vas-y, vas-y, vas-y. Ah oh.
5: Oh, incroyable.
1: Le chef.
2: Je déteste.
5: Incroyable. Deux croyables, pardon. J'ai pas fait cette blague.
1: Un deux croyables.
5: Ouais.
1: T'as un Ménils qui a dû se lever de sa chaise, qui fait des mouvements. C'est une dinguerie. Hein.
5: C'est la radio libre de la nuit.
2: Le blé, l'appel est parti. Oh est-ce que tu peux rappeler, gentil auditeur? Oh
1: rappel, rappel,
2: rappel. Rappel, rappel, s'il te plaît.
4: On t'attend pour ton cher.
2: On t'attend.
4: Envoie-nous de l'orge.
5: Pas
4: de l'orge.
1: Il y a des gens, on leur dit envoie-nous du blé, mais maintenant on va dire envoie-nous de l'orge. Tu vois? Voilà, c'est, ça marche.
5: S'il
1: aussi,
5: te plaît,
1: hein.
5: Notre auditeur, le seul auditeur.
1: Le seul auditeur.
2: Est-ce qu'on peut rappeler le numéro de téléphone?
1: Rappelle-nous
2: au
1: 02 28 23 88.
4: Oui, voilà.
2: Ouais, voilà, tout comme tout pareil.
4: Exactement. Ouais.
3: Et nous sommes bien sur Jet FM 91.2.
2: Tout à fait.
5: Et c'est bien l'heure collision. L'émission de Hard Collision.
3: Et nous attendons le chais.
4: On attend votre appel.
2: Et ben, alors, du coup, on attend votre appel, on attend le chais, sinon on va faire le chais. Moi, j'ai envoyé le jingle. Normalement, on est censé faire un truc après le jingle. Moi, ça, c'est...
3: Et ben, remets le jingle.
2: Ah,
3: alors,
2: et bien, ça. Non, filet. Car nous avons à nouveau l'appel qui arrive.
3: Ah, trop bien.
1: Bonsoir.
5: Bonsoir.
2: Allô, bonsoir. Vous êtes bien en direct sur Jet FM. Vas-y.
13: Dis bonjour.
1: Bonjour.
5: Bonjour.
2: Bonjour. Bonjour. Est-ce que tu peux nous dire d'où tu viens, quel est ton âge et quelle est ta profession?
1: H Sexville, s'il vous plaît.
2: Oui, voilà.
3: Non, nous ne travaillons pas pour les RG, nous sommes bien sur Jet FM.
2: Laissez répondre l'auditeur ici.
1: Nous avons le pouvoir de vous faire parler.
13: J'ai 12 ans.
1: Ouais.
13: Je m'appelle Flavius.
1: Ouais.
13: Je suis au collège.
2: Ok.
4: Bravo Flavius pour c'est le bien. Courage ouais. D'appeler au téléphone, à la radio.
13: Ça va fatiguer là ou ça va? Oui, ça va. Bah bravo pour vous aussi. Hein.
2: Et du coup, t'es à quel collège Flavius?
13: La Rennes-Cher.
2: À Rennes-Cher. Ok.
4: Rennes-Cher.
1: Ouais. Du coup, qu'est-ce que t'as à nous proposer comme chais de la semaine?
13: Est-ce que je suis avec la radio là ou non?
5: Tout à fait, oui, on l'a super bien.
4: Ah oui, t'es en ligne là,
1: t'as pas de problème.
5: Vas-y, alors dis-nous ton chais.
2: C'est ton moment, c'est maintenant.
13: De quoi?
1: Bah dis-nous ton chais.
2: C'est ton moment de briller. Est-ce que tu as une anecdote, un chais qui est arrivé, je ne sais pas, à un CPE, à une amie, à un collègue, n'importe qui?
1: Un politicien, tu vois, au hasard.
2: Non, une blague à la con, je sais pas.
13: C'est une blague très con.
4: Ok,
2: allez.
4: Et t'as l'audimat qu'il faut là ici.
2: Non, mais oui, grave, t'as
13: pourquoi
2: vu l'audio.
13: Pourquoi les vaches ne parlent pas?
1: Parce qu'elles pètent?
13: Non.
1: Parce que.
4: Pas que leur lait
2: tourne.
13: Non.
4: Pas mal.
3: Elles ruminent.
4: Je sais non.
13: Pas. Vous savez pas?
1: Non.
2: Ah, vas-y, vas-y.
13: Parce que sur le panneau, c'est écrit la ferme.
2: Wow. Oh,
1: pas mal. Bravo,
5: hey, attends, j'en ai une. Qu'est-ce qui est vert et qui fait me?
2: Un gros petit pois.
1: Une vache qui est tombée dans un étang de lentilles.
5: C'est effectivement une vache, mais
4: une lentille. Je sais pas.
13: Elle a mangé trop d'herbe. Elle a mangé trop d'herbe.
5: Non, c'est pas ça.
3: C'est quoi?
5: Mais non, mais c'est la vache kiwi,
2: oh
5: elle est verte.
2: Non,
5: pitié. Je pense que là, d'un coup, là, on a relevé le niveau de toutes les émissions.
4: Ah, la vache.
5: Là, on a fini le game.
2: Ah non, mais là, les grosses têtes n'ont qu'à se rhabiller.
5: Waouh! Il y a du level de radio, là.
2: Ça marche. Alors, est-ce que du coup, après toutes ces péripéties, on s'enverrait pas de la musique?
5: Allez,
1: enfin, oui,
4: merci Flavius.
2: On va dire au revoir à Flavius.
5: Salut. Merci d'avoir appelé.
13: Salut
2: et merci bien d'avoir appelé. Ça n'a pas du tout été une torture. Une petite dédicace
13: à ton père.
2: Vas-y, vas-y. Il s'appelle comment ton père?
13: Allez. Non, pas mon père, mais une dédicace à vous faire.
2: Vas-y, déroule.
13: Est-ce que Inès, elle est là?
4: Oui, je suis là.
13: Ah, bah, j'avais une dédicace à vous faire.
4: Bah, vas-y, je t'en prie.
13: Le discours que vous avez fait, il était très bien, j'ai trouvé très bien. Et je pense que tout le monde aussi.
4: Oh, mais ils sont tous touchés, je pense.
2: Oui.
13: C'est juste. Des fois, vous parlez des trucs, mais vous ne parlez pas de. Comment dire? De l'exposé d'Inès.
4: Mais si, ils ont assez parlé de moi. Je pense que là, on a eu une bonne. T'es trop adorable, mais.
2: Mais c'est qu'après, tu sais, c'est difficile à décrire une exposition à la radio. Enfin, tu vois, c'est un exercice qui est un peu relou à faire. Tu
1: c'est
2: vois.
1: Pour ça qu'on recommande aux gens de venir sur le site Instagram et de venir demain au hangar.
2: Tout à fait. Ce serait pas un pont merveilleux? Là, je vis un instant radiophonique merveilleux.
5: Ouais. Les gens flagellent des jambes à force d'attendre Death Spell Omega.
1: Ouais, moi, je suis
2: tout à fait. Exactement.
5: Extrait de l'album
1: Kénosé,
2: c'est un truc, c'est un album breton, ça.
1: Ouais, bah c'est sûr. Ah, et oui. Aussi après, on aura des artistes vraiment, vraiment intellectuels avec Anal Vomit. Et l'album, c'est le titre, c'est Sendera Siniestro. Et l'album, c'est Démoniaque Favelación.
5: Favelación.
4: En tout cas, merci Flavie, je te prends comme agent direct. T'es embauché.
2: Embauché.
4: Il veut plus de pubs, il vient pour appeler pour faire plus de pubs dans la pub. Ouais. S'il vous plaît, parle encore
2: c'est,
4: plus.
2: C'est une pubception.
1: Allez.
2: Allez, on s'écoute ça.
4: Salut.
13: Bye.

0: Alors là, on n'est pas bien détendu de la canicule, là, avec un petit peu de métal extrême bien dégoulinant de lave, hein?
1: Ouais.
0: Moi, j'ai l'impression que ça suppure de la chaleur, hein? En plus, c'est pas comme si j'avais des trucs à dire, hein? Voilà. Non, mais en vrai, personnellement, moi, quand je pense à l'été pour la musique, je pense souvent death metal. Quelques groupes de black, mais qui sont pas froids pour le coup, qui ont un côté un peu infernal.
1: Un peu glam.
0: Non ah,
2: death
0: mais
2: metal.
0: Il arrête, il est pas gentil avec moi. Il est méchant, le barbu qui pue là. Non, c'est pas ça. Donc voilà. Et du coup, moi quand c'est la canicule et tout, j'ai. Ok. D'accord, c'est la guerre. C'est la guerre. Là, vous vous rendez pas compte ce qui est en train de se passer, le duel de regards, le duel de bière.
2: On se croirait dans On s'ennuie pas mal.
0: Ouais,
2: c'est vrai qu'on a dépassé le timing.
1: D'ailleurs, on s'ennuie pas mal. On a fait la transition, mais...
0: Non, mais ouais. Surtout que tu vois, là, je vais faire du Ennio Morricone pour une playlist Fournace, c'est pas mal. Hein,
2: ah, grave.
0: En vrai, c'est plutôt effectif.
2: Il y a du talent, nos carpettes ont du talent.
0: Ouais, nos carpettes ont du talent, on en a pas parlé encore. Mais
2: et ton clair. Jingle, il est où d'ailleurs hein, parce que... T'es censé avoir un jingle.
0: Eh oui, j'ai
2: là,
0: un jingle.
2: Toi, il est où ton jingle? Tu mets le jingle.
1: Alors, je peux mettre le jingle.
2: Mais nous, le jingle.
0: Comme ça, tu nous fais une renouvelle interprétation de Ennio Morricone juste après. Vas-y, let's go.
1: Alors non, je vais d'abord vous conter une anecdote en lien avec Ennio Morricone.
0: Ah ouais.
1: Il s'avère que dans Le Bon, la Brute et le Truand, le budget a été complètement défoncé par un militaire espagnol.
2: Che Guevara.
1: Et non, militaire espagnol franquiste, espagnol, s'il te plaît, quand même.
3: Le Che est argentin.
2: J'essayais de faire un Google débile, mais.
3: Ouais. Le Che est argentin. Je ne
2: serai jamais aussi Google.
1: En fait, ce
2: qui
1: s'est passé, c'est que.
2: Alors, j'aime pas ce mot Google. Hein.
1: À l'époque du Bon, la Brute et le Truand, il y a un pont qui a été construit volontairement pour le film. Du coup, le pont qui explose d'ailleurs, on le voit.
2: Le pont de la rivière Kouai.
0: Non, là, on est dans Bon, la Brute et le Truand. Toi,
2: oui,
0: tu creuses, ok.
1: Toi, tu creuses.
2: Je creuse
1: Touko,
2: mon trou.
1: Touko, tu creuses. On va t'appeler Touko.
2: Je t'ai pas entendu, tu peux répéter.
1: Et alors, donc, du coup, en fait, ils ont construit un pont pour les besoins du film. Et en fait, et là, ce que je vais faire ne va pas du tout être radiophonique d'ailleurs, mais. Le militaire franquiste, du coup, responsable des militaires sur place qui ont construit le pont, parce que c'était sous l'Espagne de Franco, ça a été tourné en Espagne, ce film, pas en Italie. Et du coup, en fait, il était d'accord pour mettre à dispo ses troupes à condition qu'il ait la possibilité de mettre le doigt sur le détonateur. Et on lui a dit, en fait, c'est pas compliqué, il faut que vous fassiez, que vous baissiez la main en l'air comme ça pour déclencher le geste. Le militaire en question, il fait, faut faire comme ça. Et ça a déclenché l'explosion parce que du coup les mecs le regardaient et c'était pas filmé à ce moment-là.
2: Ah,
1: la scène, les caméras tournaient pas. Ils ont été obligés de reconstruire le pont à l'arrache au dernier moment.
0: Alors là, franchement, c'est assez cool. Hein.
3: On n'est pas loin du.
0: Là, on est vraiment. On n'est pas loin du carpet, on du talent. Là, je suis désolée. Ouais. Tu lances le jingle. Là.
1: Faut que je lance le jingle. Oui, tout à fait, tout à fait. Faut que je fasse toujours.
2: Lançons le jingle.
1: Guéridon.
2: Guéridon. Table.
1: Oui. Mmh.
4: C'est toujours les mêmes meubles, hein, j'ai envie de dire.
0: Ouais, c'est vrai, il n'y a
1: ouais,
0: pas.
1: Ouais, bah, c'est toujours blanc, ouais, je vois le problème.
2: Alors, micro,
4: un vaisselier,
2: casque.
0: Mais là, ce n'est pas des meubles, c'est de l'accessoire, des accessoires.
1: Ils n'ont pas des laxatifs.
3: Vos pieds touchent le sol. La vibe.
1: Pardon, j'étais parti sur de la SMR.
0: Non, mais vas-y.
1: Oui. Tout à fait, nos carpettes ont du talent.
0: Oui.
1: Ben oui.
3: Le jingle. Ah.
0: Ou pas.
1: Ou pas. Elles ont pas ça fait de talent.
4: Guéridon.
1: Ben oui, tout à fait. Les carpettes, des fois.
2: C'est comme ça.
1: Voilà.
2: Il y a des militaires, des fois, on leur dit, ils appuient et pouf.
3: Substantif.
0: Comptoir à serviettes.
1: Ah non, mais je me suis fait avoir. C'était bien le jingle.
0: Armoire à chaussettes.
3: Ah, ben alors.
0: Maintenant...
3: Avec Audacity, hein, quand même.
0: Ouais,
3: remercions Audacity.
0: Ouais,
3: et logiciels libres en général.
0: Ouais. Du coup, tu nous fais notre temps d'interprétation de Carpet, là ? Qui a du talent ? Ennio Morricone, tout de suite. Non, ah, mais voilà. Pas, on a salut nazi.
1: Ennio Morricone, ça. Vous voyez pas l'autre main. Non, non,
4: là-haut. Il y avait un tapis. Je suis face à lui, il y a deux mains, je vous l'assure.
1: Ouais, merci.
0: Tout va bien. Allez, t'as du talent ou t'as pas du talent, merde ?
1: J'ai du talent, mais du coup...
2: Je connais pas une Carpet.
3: Anecdote, anecdote, Ennio Morricone. Il y a cette chanson, Here's to you, Nicola and Moore.
2: Non, c'est John Baez.
3: John Baez, c'est toujours la même phrase qui se répète inlassablement. Ouais. Et ils ont réussi en rajoutant à chaque fois une couche de son de ce que vous voulez.
0: Ouais.
3: Mais mine de rien, elle aurait pu chanter qu'une seule fois et mettre en copier-coller cette phrase qui revient comme une mélopée, une litanie.
2: Sur Audacity.
1: Bien sûr.
0: John Baez a fait trois tours dans son sac.
3: Elle a fait Jean-François copier-coller.
2: Ah, mais non.
0: Alors, là, on est vraiment sur les Carpets ont du talent. Là,
3: je me suis auto-chié dessus.
1: Ah, non, mais c'est très beau le caca.
3: Miam.
0: Bon.
1: Alors,
0: ça vous dit pas qu'on fasse un petit Carnival is over ?
1: On peut faire un petit Carnival is over, tout à fait.
0: Ouais. Parce que Dom, là, je sens qu'elle a besoin.
1: Moi, je la sens dans les starting blocks, moi.
0: Elle était trop au taquet, là.
1: Ouais.
3: C'est vrai qu'au bout de 2-3 verres, je suis quand même plus détendu.
0: Allez, let's go.

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1: Carnival is over. Dom.
2: Bonsoir Stéphane.
1: Oui. Alors du coup, moi j'avais une petite info, juste très anecdotique. Du coup, sur Nantes, il y a eu un projet éditorial indépendant, la Mer Salée, du coup, qui s'est monté en société coopérative d'intérêt collectif. Du coup, c'est une asso qui a été fondée en 2013 à Rezé. Et du coup, il y a plusieurs livres. Et du coup, les coopérateurs se dénomment les Lumilutantes. Et du coup, il y avait a priori deux essais que je vois, qui, j'avoue, je ne les ai pas lus, mais je vais creuser. Du coup, il y a un essai « Enfantisme » de Claire Bourdille et « Ce que nos filles ont à toi nous dire » de Florence Pagneux. Et sinon, oui, il y avait un petit a priori sur Nantes également. Du coup, Inès, ça nous parlait de la Veuve Blanche.
3: Oui, du coup, je vais vous parler de la Veuve Blanche. Je viens de l'apprendre, hein, mais il n'y a pas de souci, je vais essayer de faire ça au mieux. Du coup, Veuve Blanche, c'est une asso qui est du coup une marque alter qui est non-genrée, inclusif et féministe, qui intervient dans les milieux artistiques de Graff. Et du coup, qui lutte contre le harcèlement, les discriminations, les violences sexistes et sexuelles et de genre. Et donc, du coup, petit bonus écolo, c'est que la production de leurs articles est majoritairement en série limitée afin de lutter contre la surproduction et la surconsommation. Mais moi j'invite Iman qui connaît encore mieux et qui va juste nous dire un tout petit mot sur Veuve Blanche.
4: Ne sois pas timide, Iman.
1: A priori, il passe tous les trois mois
4: devant toi.
1: Là où travaille
3: toi,
1: Iman.
3: De ton expérience. Qu'est-ce qu'ils ont fait par exemple
5: des t-shirts floqués.
3: Ouais.
5: Donc l'idée c'est.
4: Dans le micro.
1: Oui, en fait on l'a prise au piège
4: pour en parler.
3: Oui, bah attends, mais du coup dis-nous par exemple, genre toi tu les as connus par quel intermédiaire, où ils sont actuellement?
5: Moi je les ai connus en exposition là où je travaille. On a organisé un événement. Tatouage et exposition et
1: où
5: aux Fleurs du Malte et donc l'idée c'est de faire connaître les artistes nantais nantaises principalement féministes non genrées comme tu l'as évoqué plus tôt.
3: Ouais, mais c'est beaucoup plus clair quand tu le dis. Je on voit que tu
5: et du coup
3: pas.
5: Dans le milieu artistique du graphisme principalement. Voilà.
3: Trop bien. Elles sont encore à Fleurs du Malte en ce moment.
5: C'est un événement éphémère sur une après-midi.
3: Okay.
5: Mais vous pouvez retrouver sur.
4: Il y a une expo qui est liée à ça ou pas?
5: Pas actuellement.
4: Pas actuellement.
3: Okay. Il y a une page peut-être Instagram
5: oui,
3: de leur événement.
5: Retrouver, oui, les... Instagram et même en tapant sur Google la Veuve Blanche.
4: Okay. Google est votre ami.
1: Vous avez bien noté la Veuve Blanche.
6: Féministe et tout. Ce soir à la Perle, peut-être c'est pas terminé encore. Il y a un vernissage du Tartine de Cerveau qui fait une exposition, qui est aussi, je pense, illustratrice graphiste féministe, qui a un travail sur le corps des femmes et notamment la grossophobie. Et c'est ce qui est exposé ce soir à la Perle. Donc, vous avez encore le temps de passer boire un petit verre d'ici tout à l'heure. Puisque de toute façon, nous, on va y aller tout à l'heure aussi. Mais soit vous pouvez y aller courant du mois, parce que ça va durer au moins un mois, un truc comme ça.
1: Au moins un mois, voire deux, d'ailleurs.
6: D'accord, peut-être
4: ça l'été. C'est une exposition
6: C'est le voyage à Nantes de la Perle. Voilà.
7: On rappelle peut-être @tartine_de_cerveau.
6: Super.
4: Merci.
3: Ouais. Et du coup, comme on est en direct, si vous avez envie de mettre des visages sur nos voix, c'est l'occasion de nous croiser à la Perle tout à l'heure.
4: Tout à fait, c'est l'occasion. Vous pouvez venir voir chacun, chacune. Ensuite.
1: Oui, du coup, on m'avait dit que ce soir, c'était une vigilance. Enfin, c'était canicule.
6: Ouais.
1: Du coup, je suis tombée sur le. Là, depuis hier, en Loire-Atlantique, nous sommes en Loire-Vigilance, en fait. Du coup, voilà les petites consignes. Sinon, il y a aussi, a priori, aujourd'hui, il y avait en discussion une piscine qui devait être aménagée dans le sud-ouest. Et en fait, a priori, ça pose débat. Je ne sais pas si on aura une autre ZAD.
4: Mais est-ce que c'est le genre de piscine qui ont été crevées par des keufs, par exemple, parce que c'était mis dans des quartiers populaires?
1: Non, c'est pas ça. C'est une
3: c'est hyper orienté comme question, dites-vous.
4: Non, absolument pas une seconde, enfin.
7: À quoi fais-tu référence?
1: Non, en fait, c'est une piscine qui devait être construite à l'horizon 2030, du coup, qui concernait cette commune Sud-Loire et qui devait être construite à Bouey. Et a priori, depuis les dernières municipales, la maire a décidé que, en fait, ce serait quand même dommage de construire une piscine sur un hectare sur le site de la Mévelière. Du coup, je ne sais pas si vous êtes déjà allé, c'est à Bouey.
6: Non, mais ce n'est pas ça la question. C'est la question, c'est est-ce que vous condamnez les violences des flics contre les piscines dans le sud, dans les quartiers populaires?
4: Oui, c'est exactement.
1: Bien évidemment. Ah
4: alors, oui,
1: mais on était, je suis désolée, dans le carnaval Isover, on était sur une actualité dans ton antenne.
4: C'est un personnage qui condamne. Voilà. C'est un personnage qui condamne, je tiens à le dire. Ce n'est, ce n'est pas quelqu'un de physique, c'est un personnage qui condamne les actions de la police.
6: Ouais.
4: Je me permets de rappeler ça.
3: Et oui. Autre question, est-ce que vous considérez qu'on est tous logés à la même enseigne concernant la canicule?
1: Ah, alors là, je ne suis pas non plus météorologue. Je pense que.
3: Oui, mais Yann Berthel, avec son petit gilet à cause de la clim, il fait 16 degrés sur son plateau, il a envie de savoir,
4: Parce qu'ils sont partout, sous les toits, ils parlent fort.
1: Mais c'est vrai qu'on passait de passoire thermique à bouilloire thermique. Voilà, du coup.
6: Moi, je sais que ma salle de bain, elle est vraiment sous les toits et qu'elle est toute petite, donc du coup, ça chauffe assez vite. Et là, on peut parler presque de sauna ou plutôt quand il y a un peu du... Comme il y a aussi des problèmes d'humidité, on peut parler de...
4: De hammam.
6: Hammam.
1: Qu'est-ce que t'en as comme chance, un hammam?
6: Non, mais moi, je vends mon appart. Je vends les gens, ils peuvent payer pour rentrer dans la salle de bain. C'est une folie.
3: Mais quel privilégié, en fait.
6: Mais oui.
3: Hammam, elle a un hammam chez elle et elle se plaint.
6: Non, mais je sais. Hashtag j'ai trop de chance.
4: Hashtag vie
6: ma vie de meuf qui habite en centre-ville.
4: Hashtag pas d'éventail dans le micro, s'il te plaît.
1: Mais on parlait de canicule, fallait bien essayer de faire une alternative radiophonique.
4: Pardon, c'est du
1: c'est du VFX. Est-ce que vous entendez VFX, avec nous?
6: Excusez-moi.
1: Ah, alors on va maintenant essayer.
6: Est-ce que vous entendez
1: essayer.
6: Le pchit?
7: Non, mais toi, tu dois le sentir, parce que là, tu l'as vraiment 2 cm.
6: Ah. Le chat du pchit.
3: Moi, j'ai un petit retour de Flavius qui dit qu'on dit beaucoup du coup, du coup.
7: Du coup.
4: Du coup?
6: Ah ouais. Ah.
4: Mais est-ce que du coup, on dit beaucoup Flavius du coup?
3: Non, on dit pas trop Flavius du coup.
4: Non,
3: mais on peut dire Flavius du coup. Du coup.
6: Ouais.
7: Du coup.
6: Du coup, genou, caillou, hibou,
7: Roux.
4: Alors, du coup, est-ce que Dom, t'avais terminé?
1: Ouf. Non, pas tout à fait.
4: Non, pas tout à fait. Ouais, je pense qu'on peut revenir sur toi.
1: Oui.
4: Oui.
1: Ouais, du coup, j'avais creusé un petit peu ce retour de la canicule. Et du coup, pour les personnes qui auraient à défendre le nucléaire, n'est-ce pas? Du coup, on rappellera que du coup, EDF consomme 30 milliards de mètres cubes pour nos réacteurs. Voilà. Et du coup... C'est une spéciale dédicace pour Flavius. Je vais peut-être essayer du style, ça ira mieux.
4: Genre, du genre. Hein.
1: Du genre, ouais, voilà, tout parfait. Ouais, et du coup, ouais. Ah, mince, mais c'est incroyable. Ouais, en fait, ouais. Alors, c'est un tic de langage, en fait, le pire, c'est que quand on me dit que j'ai ce tic-là, du coup, je le performe. Ouais, voilà, c'est pas... voilà. Et du coup, dans les petits arguments anti-nucléaires, du coup, on rappellera qu'en période de sécheresse, du coup, nos 14 réacteurs sur la Loire, en fait, du coup, on a pu avoir quelques soucis. Parce que
3: si vous faites un jeu d'alcool, je suis vraiment désolée. Là. franchement, avec la canicule, voire à chaque
6: un verre d'eau à la rigueur.
1: Mais du coup, voilà, n'est-ce pas, hein, puisque c'est la thématique de la soirée. Les préconisations, par exemple, sont dans les centrales nucléaires par rapport aux techniciens, histoire qu'ils soient en forme pour travailler. Du coup, on...
4: Ouais. Techniciens au chaud.
1: Non, en fait, il faudrait leur proposer, après la commission qui a été faite, de réfrigérer les domiciles des techniciens qui travaillent dans ces centrales, de leur... permettre d'avoir des vêtements anti-chaleur et de badigeonner de blanc et de débitumé. Voilà. Mais, ouais. Et pour l'anecdote, un petit peu, on va dire, Google, n'est-ce pas? Du coup, il y avait une petite phrase alors je ne saurais pas prononcer, mais PET except à l'OTAN, et du coup, qui parlait de l'Europe. et qui disait au lieu de produire des chars, des avions, des moyens de défense aériens, les Européens mettent l'accent sur l'égalité entre les genres, le changement climatique, et ils privilégient l'austérité en matière de défense.
4: Voilà, et qui pense à nos SDF à nous, quoi ?
1: Ah,
4: mais non, mais on est là sur le.
1: Et en termes de budget, justement, par rapport à ces fameux SDF, il y a des petits rappels du chiffre lors du salon. Eux, Sotari, alors je ne m'y connais pas bien en armement, mais a priori, voilà. Et ils rappelaient qu'en 2025, ça atteignait un budget de 2887 milliards. Voilà, on sait où passe l'argent. Et a priori, ce ne sera pas pour nous protéger de la canicule.
4: Très bien, très bien. Eh bien, écoute, je propose que, du coup, à la demande générale unanime d'une seule personne, nous mettions...
1: Vas-y, tu nous mettrais un peu de musique. Après, j'aurai un petit truc à redire après.
4: Tu auras un petit truc à dire.
1: Mais tu peux mettre un peu de musique en attendant.
4: Je me permets.
1: Vas-y, fais-toi plaisir.
4: Je suis désolé, je mansplaine la technique. Hein,
1: mais... Bah, tu es le seul.
7: On aurait
1: tout
7: aussi pu tu te laisser finir et mettre le morceau après. C'est pas...
1: Non, c'est moi qui ai dit, il peut mettre de la musique.
4: Ouais. Ouais, tu peux réafficher le morceau, s'il te plaît. Merci.
1: Voilà.
7: Tu veux dire un groupe hongrois qu'on a déjà écouté
4: Oui, hongrois que c'est un groupe.
7: Slash prog, slash goth, des années 90, avec une chanteuse charismatique, n'est-ce pas
1: Oui, vas-y.
7: Quelques albums.
6: Mais moi, les autres fois où tu feras une playlist, je vais aussi la parasiter, tu sais.
7: Oui, je pense que je t'invite à parasiter. C'est très rigolo.
4: Donc, parasitez-nous, soyez nos vertes.
7: Nous nous parasitons entre nous, n'est-ce pas?
6: Oh, monsieur, je dors quand même.
4: Allez, on s'en va donc Trottle Outside de l'album éponyme, on va dire.
7: Alors, l'album, c'est Final Salute in the Name of Human Misery.
4: Et ça s'écoute maintenant tout de suite.
7: Outside.

0: Non.
1: Et ouais.
2: Et là, nous allons remettre le jingle de The Carnival is Over parce que ce n'est pas terminé.
3: Mais je l'avais déjà mis.
2: Mais ils veulent
3: oui.
2: l'avoir.
3: Ah bah d'accord, mais c'est pour ça que je comprends rien dans ma boîte.
1: Parce que The Carnival is Over n'était pas terminé.
3: Bah mais... non, The Carnival is not over.
1: Du coup.
0: J'aimais bien écouter Baby Son But Head, mais j'ai jamais trop réussi à le faire.
3: J'aime l'humour.
1: Bien blanc.
4: Partie numéro 2.

0: Je ne relaterai pas ici les mots d'oiseaux qui se sont
1: Tu as profané, tu as profané le jingle.
2: Mais j'ai parlé que de mes anges.
3: Non, mais là, j'en envie un jingle.
4: Il a profané le jingle.
5: La profané.
4: Ouais, comme tous jingle.
3: Il a profané le jingle, non?
5: Il a profané le jingle. Tout à fait. Alors, du coup, moi, je parlais tout à l'heure. Non, pas de profanation, mais du coup, l'expo des sorcières, qui, comme on l'avait dit, était un peu basique, mais pour des personnes qui ne connaissaient pas, c'était très bien. Et du coup, je suis retombée sur un petit bouquin d'une femme que j'avais étudiée avant, Michèle Zancarini-Fournel. Et du coup, il y avait un livre.
4: Back in the
5: livre.
4: Days. Ouais.
5: Comment?
4: Back in the days, quoi, avant.
5: Eh bien oui, parce que de toute façon, l'histoire n'est qu'une succession, on sort d'où? Et on a toute une sorcière dans notre entourage. Et du coup, elle a publié un bouquin, Sorcières et sorciers, histoire et mythe. Et c'est une lettre aux jeunes féministes. Et du coup, je suis tombée sur un petit texte que j'avais envie de lire ce soir. Du coup, qui avait été écrit par les féministes radicales new-yorkaises, regroupées pour Halloween dans le collectif Witch. Et du coup, qui adoptait les pratiques du déguisement, de la fête enfantine et qui se réappropriait dans le moment 68 les figures, les habits et les objets imaginaires emblématiques de la sorcière. Les robes noires, les chapeaux pointus, les balais. Et du coup, il y avait un petit manifeste, a priori célèbre en 1968, mais je n'y étais pas. Du coup, qui parlait des sorcières comme les premières femmes résistantes en déclarant clairement que toute femme est une sorcière en puissance. Du coup, je lis. Il n'y a pas d'adhérente witch. Si vous êtes une femme et osez regarder en vous-même, vous êtes une sorcière. Vous établissez vos propres règles. Vous êtes libre et belle. Vous pouvez être invisible ou apparente selon comment vous choisissez de faire connaître ou non votre sorcellerie. Vous pouvez former votre propre assemblée de sorcières et faire ce que vous voulez. Vos cibles, tout ce qui est répressif, dominé par l'homme, cupide, puritain, autoritaire. Vos armes sont le théâtre, la magie, la satire, les explosions, les herbes, la musique, les costumes, les masques, les autocollants, la peinture, les balais, les poupées vaudou, les fouets, les chandelles, les clochettes, toute votre magnifique imagination sans limite. Votre pouvoir vient de vous-même en tant que femme. Du partage, de la discussion et de l'action de concert avec vos sœurs. Du coup, je passe un petit peu plus loin. Les sorcières ont toujours été des femmes qui ont osé être inspirées, courageuses, agressives, intelligentes, non-conformistes, exploratoires, curieuses, indépendantes, sexuellement libérées, révolutionnaires. Cela explique pourquoi peut-être 9 millions d'entre elles ont été brûlées. Voilà, voilà.
3: Merci pour ce texte.
4: Et c'était extrait de quoi exactement ?
5: Du coup, c'était de Michèle Zancarini-Fournel.
3: Du coup ?
5: Sorcières et sorciers, histoire et mythe. Et bien... pour moi, qui avait quand même potassé un peu le sujet depuis plusieurs années, dans ce qui est publié actuellement, ce que je remarque, c'est quand même maintenant, on en parle autrement. On parle de biens confisqués, on différencie les tribunaux ecclésiastiques, les tribunaux... Non, parce que oui, c'est clair. Mais du coup, et d'autres tribunaux qui trouvaient que les prêtres abusaient, enfin, en
3: les
5: condamnant
3: enfants.
5: Les femmes. Et du
3: les
5: coup,
3: femmes.
5: Ça change et on se pèse. Enfin, il y a beaucoup plus de recherches qu'il y a 30 ans, du coup, là-dessus. Et on parle maintenant des biens qui ont été confisqués aux femmes. Enfin, voilà. C'est le petit changement que...
1: On peut rappeler que quand on était accusé, on était condamné. C'était...
4: Oui, c'est ça, grosso
5: modo. Oui,
4: de toute façon, après, le reste, c'était juste du show business, quoi.
5: Oui. Oui.
3: Eh bien, du coup, la technique va pirater.
5: Eh bien, pirate.
3: Elle va pirater, elle va mettre une chanson qui lui semble être en accord avec ce qu'on vient de dire.
1: Pirate.
3: C'est encore Sun. J'aime bien ce groupe. Eh si, j'aime bien ce groupe. Mais du coup, c'est la reprise de Survivor de Destiny's Child.
1: Ah.
3: Écoute ça. Maintenant.

0: l'annonce pour la semaine prochaine.
1: Ah oui, de retour.
2: Et nous sommes de retour sur Jet.
1: Non, mais nous sommes agréablement surpris par la surprise du pirate.
2: Oui.
1: Mais vraiment, mais on sait que les pirates, c'est que des mecs, hein, j'ai l'impression, parce que vraiment...
2: Eh bien non, c'est fou.
1: Bah là, pour le moment, c'est que des pirates, c'est des mecs. Alors que c'est moi, la méchante, qui donne les ordres, ok.
2: Alors, excuse-moi, c'est Georges V qui a dit que les pirates étaient des méchants. Excuse-moi, tu lis Hakim Bey, Temporary Out of the Zone. Je suis désolé, ça te parle des pirates, et des piratesses.
3: Et Pirate Attack, on en parle ?
1: Pirate Attack, hein ? Tu parles du jeu ?
2: Oui. Ratatatatak.
1: Ah ouais.
3: On sent l'animateur.
2: C'est un Pokémon.
1: Ouais, mais moi aussi, Pirate Attack. Genre, tu m'as dit Pirate Attack, tu vois, il y a eu au moins 10 ans de traumatisme qui viennent de me passer devant les yeux.
2: C'est pas un Ratatak avec un œil en moins.
1: Non. Mais non, c'est en fait c'est un jeu où tu essaies d'attaquer tu essaies de construire ton bateau et t'attaques le bateau des autres. Bah en fait comme dans la piraterie quoi.
4: J'ai pas la ref. Moi, je pensais à la famille pirate.
1: Ah mais nous c'est un jeu de cartes, un jeu de cartes.
4: D'accord, OK.
5: Avec un gamin.
4: Vous avez m'initié alors.
3: C'est pour les bébés.
4: Ah bon.
1: Ouais, mais en vrai, moi j'ai beaucoup de plaisir à jouer à Pirate Attack. À mon âge avancé, je suis désolée.
3: Dans mon métier, je joue à
2: peur de ce que tu allais dire. J'ai cru que tu allais dire que j'avais beaucoup de plaisir à jouer avec des bébés.
1: C'est dégueulasse.
4: Faut écouter l'actu, mais faut arriver à redescendre.
2: Oui, mais on n'est pas sans Nova, c'est pas la dernière. Du coup, on redescend pas avec l'actualité ici.
3: Alors, s'il y a quand même eu la Twingo.
4: Qu'est-ce qu'elle vient faire la Twingo,
3: la Twingo virtuelle pour.
2: Qu'est-ce qu'a fait le meilleur
3: pour ne pas écraser virtuellement.
2: Oui, oui, non mais c'est.
4: Ah, vous êtes totalement dans le jeu, pardon. Excuse-moi, je pensais qu'on était en train de remeubler en parlant de guéridon.
2: Non, on est juste des mecs qui écoutent. Je suis désolé, ça fait peur, mais.
1: Qui écoute Radio Nova, c'est ça? J'ai pas compris.
2: Donc après, voilà, en fait, voilà, pense... tu vois ce qu'on vit.
3: On devait enchaîner.
4: L'audace. On va parler des pirates la semaine prochaine. Je vais ramener mes bouquins sur les femmes pirates.
2: Complètement. Ouais. Alors en vrai, moi, j'ai complètement par contre un truc vraiment un pamphlet sur, de Hakim Bey, qui est vraiment un doctorant cher master aux États-Unis, qui s'est barré des États-Unis parce que du coup, son propos plaisait pas. Voilà. Et qui,
1: Une bonne raison pour se faire virer.
4: Il y a beaucoup de gens qui quittent les États-Unis en ce moment, surtout les chercheurs et les chercheuses.
6: C'est un pays sous-développé, moi j'ai envie de dire. Donc.
2: C'est vrai, mais je vous parle de ça, ça remonte à 2001-2002. Ça remonte un petit peu. Et en vrai, du coup, ce qu'il expose, c'est son principe, c'est la zone autonome temporaire.
4: Pardon ?
2: La zone autonome temporaire.
4: Ah, ok.
1: Et donc, tu nous en parles la semaine prochaine.
2: Je vous en parle la semaine prochaine.
1: Pour une émission Pirate et Caravane.
2: Pirate et Caravane, ça va complètement avec le caravanistan libre.
1: Ouais, donc voilà.
4: Pour le Caravane Tour.
1: Oui, c'est ça, Caravane et la semaine prochaine.
2: Vous faites bien de me museler, car le teasing ne serait pas là sinon.
1: Oui. Je propose qu'on passe un peu de musique et puis après, on va parler de la chronique de Niels, les centres d'intérêt de Niels, juste après. Donc.
4: Annoncé il y a 15 jours.
2: J'ai pas de jingle.
1: Oui, bon, c'est pas grave,
4: t'as pas fait de jingle encore.
1: On le fait à la main.
2: C'était ça le. D'accord, ok, très bien. Alors, du coup, comme musique, nous allons écouter Niflheim, The Bestial Avengers, sur l'album Servant of Darkness.
3: Qui sera suivi par Lucifer, Demon Leather, sur l'album Lucifer 3.
4: Et ensuite, nous aurons The Atomic Beat. Beachwax. Le titre, c'est Ice Age. Hey, baby.
2: Le titre, c'est parle dans le micro, s'il te plaît.
4: Pardon, désolée. J'ai pas assez fait technique.
2: Est-ce que
4: encore,
2: tu peux réannoncer le dernier morceau, s'il te plaît?
4: Oui, tout à fait. Alors, du coup, l'artiste, c'est The Atomic Beachwax. Le titre, c'est Ice Age. Hey, baby. Et Ice, on n'est pas aux États-Unis avec Trump, n'est-ce pas?
2: Et
4: sur l'album Gravitron.
2: Allez, on s'écoute ça. Zoom.

0: coming. Hey baby, c'est à toi, Anis.
1: Bonsoir, bonsoir.
0: Anis. Enfin bon.
1: Ouais, Anuls.
0: Non, ça
1: ouais,
0: va.
1: Ouais, ouais, non, mais c'est bon, mon correcteur orthographique me rappelle suffisamment que mon prénom n'est pas normal. Je

0: vie ma vie, c'est génial. Alors, du coup, en parlant de vie ma vie, c'est génial. J'avais envie de vous parler d'accessibilité et de moyens de contraception pour les hommes. À savoir.
1: La bite.
0: Qu'est-ce qui.
1: Les couilles.
0: Je te remercie de faire bien le mec cisgenre.
1: Dis les mots, mais je meuble avec des organes maintenant.
2: Vésicule biliaire.
0: Tu es hétéromeuble.
2: Hétéromeuble, c'est pas mal.
3: Hétéromeuble. Nous retrouvons le guéridon, la table, la bibliothèque, et la thématique.
0: On retrouve le meuble Glucksmann.
1: Et le bibliothécaire.
0: C'est le meuble
2: Glucksmann. C'est mon fusil. Il y a d'autres fusils, mais celui-ci, c'est mon fusil.
0: Ça, c'est mon flingue de vrai calibre. Un vrai pétard. Voilà, voilà, voilà.
1: Bon, vas-y, lance-toi, Nils.
0: Du coup, le sujet qui me semblait important d'apporter ce soir, c'était l'accessibilité et la sensibilisation du public masculin, cisgenre, blanc, tout ce que vous voulez, aux moyens contraceptifs pour les hommes. Il en existe peu qui sont reconnus. Il en existe encore moins qui ne le sont pas.
1: Qui sont officiels.
0: Ouais, voilà.
1: Voilà, officiels. Non, mais c'est pas grave, j'ai suivi. Voilà.
0: En gros, on a nos privilèges de mecs qui nous permettent d'avoir, par exemple, les slips chauffants.
1: Le roman de couilles toulousain.
0: Et bah, le roman de couilles toulousain.
1: Bah, attendez, moi j'ai envie de le redire. C'est ça le nom.
0: Le roman de couilles.
1: Ouais, bah, le slip chauffant, tu vois.
4: Je suis sûre que si tu l'appelles comme ça, les mecs le porteraient pas.
1: Ah bah, les mecs, ils le porteraient, mais juste en soirée, quoi, tu vois.
2: Oh, peu cher.
1: En tout cas, en France, tu vois, genre, au pic de vente du roman de couilles toulousain.
4: On a une syncope technique en technique.
0: Faut pas faire. Le roman de couilles toulousain. Pour prévenir, avant, il y a un jingle normalement. Roman de couilles toulousain.
4: Ah oui, ce serait
1: à travailler peut-être. Si tu te focalises un peu sur cet organe, il va falloir faire quelque chose.
0: Sur ces organes, s'il te plaît. Ils sont plusieurs.
1: Plusieurs organes.
0: Merci. Okay, donc, du coup, en dehors du slip chauffant, donc. J'explique ce que c'est pour les personnes qui nous écoutent. En gros, si les testicules sont en dehors du corps, c'est normal. C'est fait parce que c'est pour être refroidi. Et parce que sinon, si ça chauffe, eh ben, pouf pouf, pas de spermatozoïdes, pas de spermato.
1: Oui, c'est pour ça que la canicule, ça aide pas trop à garder ses spermatozoïdes. Hein. C'est, voilà. C'est la canicouille, quoi.
0: Oui, alors je parlais peut-être pas de particularité physique, pas de, pas de climato-sceptisme. Et
1: Le climat agit sur vos couilles.
2: Sous les brouillards.
1: Soyez vigilants.
0: Faites gaffe à vos burnes.
1: Les brouillards si vos couilles sont surchauffées, vous perdez votre précieux liquide, ok ? Votre sperme,
0: votre speu-speu.
3: Mais si c'était vrai, je pense que les politiciens se couperaient beaucoup plus.
1: Mais je pense que c'est possible.
0: Ils s'en saisiraient à pleine main.
1: C'est clair.
0: Du sujet.
1: Si 40 degrés, limite, le fait que les couilles remontent contre le corps, elles auront moins chaud que si elles se baladent.
0: Et ben c'est exact. Exactement, mon propos, justement, voilà. Et je te remercie de me faire ce pont.
1: Ah oui.
0: Et oui, parce que justement, voilà, comme je le disais, si c'est à l'extérieur du corps, c'est que c'est fait pour être préservé à une température en dehors de 37 degrés, parce que sans quoi, le spermatozoïde ne peut pas vivre et ne peut donc pas féconder et faire ce qu'il est programmé pour faire.
1: Mais c'est ce qu'on dirait élémentaire, mon cher scroptum.
4: Allez,
0: Et là, je pense qu'un bon silence qui dure.
2: Non mais vous vous rendez compte, ça veut dire que s'il y a trop de canicules, et bah, les humains ils pourront plus se reproduire.
0: Oh non, ce serait vraiment
1: dommage.
0: Oh, tu me fous, tiens, vraiment, moi, je me trouve dommage.
3: Il y a des banques de sperme, hein, vous ne l'avez jamais dit.
1: Mais dans des frigos. Voilà, en l'occurrence.
2: Ah zut.
1: Donc ça veut dire voyez, qu'il faut que les frigos les utilisent pour ça.
0: Et là je ressens le chroniqueur qui se fait pirater totalement.
3: C'est la rondeur arrosée, chroniqueur. Ouais,
1: et donc tu peux continuer. Je sais pas pourquoi t'arrêter.
0: Oui, bah.
3: Ses couilles chauffent derrière.
2: Derrière sa vitre, bibou.
3: On le voit transpirer en direct.
1: Il y a ouais, une saucisse, la saucisse écuite, je répète, la saucisse.
0: Plus rien n'a aucun sens.
1: Les escalopes sont retournées.
3: On dirait un film de Seconde Guerre mondiale.
0: Voilà, et moi là, je suis censé sensibiliser les mecs. Avec

0: Comment que je fais?
1: Est-ce que les auditeurs ont bien compris de quoi il était question là sur...
0: Alors,
2: je crois qu'on leur explique.
3: Bon alors, recommence depuis le début, allez. Vas-y.
0: Du coup, je vais recommencer depuis le début en ayant coupé toutes les voix du plateau, parce que comme ça, ce sera plus pratique. Eh oui. Alors en fait, il s'agit tout simplement de savoir comment se contracepter en étant un homme. Et la question n'est pas simple en fait, parce que déjà il y a le carcan de la virilité qui vient autour, qui est très prégnant et très compliqué pour tout le monde. Et en plus de ça, comment concrètement faire un moyen contraceptif pour les hommes ? Il est possible ce moyen contraceptif donc par notamment le remonte-couille toulousain. Et en quoi il consiste celui-ci ? Eh bien, c'est assez simple. C'est-à-dire que, comme je le disais justement, à partir du moment où les testicules sont à l'extérieur du corps, c'est pour permettre la reproduction des spermatozoïdes. S'ils sont rapprochés du corps suffisamment, ils vont chauffer. Et donc, ils vont chauffer. Donc, ça va faire que tu vas avoir de l'azoospermie. Du coup, c'est des spermatozoïdes qui existent, mais qui ne sont pas zoates.
1: Ils s'envoient de la même manière, mais ils sont juste plus fertiles.
0: Voilà, c'est ça.
1: Ça n'enlève rien au plaisir. Et mais au moins, t'es protégée. Parce qu'il faut quand même poser, moi genre je le pose, que c'est les femmes qui assument la charge mentale et la charge budgétaire des moyens contraceptifs, en sachant que les femmes, elles sont fertiles 3-4 jours, aller jusqu'à une semaine au cours du mois.
0: Ouais,
1: les hommes sont fertiles tout le temps.
0: Lutéale.
1: Ouais, c'est ça. Et du coup, les hommes sont fertiles tout le temps, mais c'est les femmes qui assument complètement cette charge-là. Et en plus, je dis... budgétaire et mental, mais il y a tout l'aspect, l'aspect
0: après,
1: psychologique et tout qu'il y a derrière, quoi, aussi.
0: Oui. Tout l'aspect psychologique qui est derrière.
3: Donc, t'as compris, tu laisses pas traîner ton slip.
0: Tu veux pas
2: qu'il... Laisse pas traîner pas qu'il... ton slip.
4: Donc, et à part ce slip chauffant, est-ce que vous avez un autre moyen de contraception ? Bah,
1: déjà, il y a le préservatif masculin. On peut quand même le poser comme étant aussi un...
0: Ouais, mais alors, c'est un moyen contraceptif général, qui est aussi le préservateur des MST et IST. C'est pas spécifiquement lié à la fertilité.
1: Complètement.
0: Contrairement aux autres moyens, par contre, en parallèle au stérilet, à la pilule, à l'implant... qui eux sont une liste non exhaustive, qui eux sont déterminés sur la fertilité. Ils ne sont pas déterminés sur la MST et l'IST. Mm. La problématique qu'il y a, c'est qu'en fait, moi-même, Nils, que je suis, ai dû me trouver tout seul mes renseignements pour savoir comment on faisait pour être un mec queer, déconstruit, et savoir comment on faisait pour porter la charge mentale à plusieurs. Parce que...
2: Tu veux dire qu'il n'y aurait plus de planning familial en Pays de la Loire ?
0: Alors, Corinne de Montrossé,
2: tu te de toute façon planning familial dans la Loire.
1: Ce serait juste que les hommes seraient aussi pris en charge par le planning familial sur ces questions de contraception, potentiellement.
0: Et bah, ce serait vachement bien.
2: C'est le cas, hein, mais c'est juste que dans notre région...
0: Non, pas sur les moyens de contraception.
2: Bah, j'avais regardé sur le site, apparemment, ils peuvent t'accompagner.
1: Ils peuvent, mais est-ce qu'ils le font ?
2: Oui, mais en même temps, normal, s'il n'y a plus personne qui peut être rémunéré pour faire ce travail, qui est quand même pas plaisant.
0: Là, tu touches à un autre problème.
2: Ouais. Mais moi, tu vois, j'ai une pensée en arborescence, tu sais, Nils.
0: Tu m'en fais un beau d'arborescent, toi.
4: Bah, de toute façon, il a été rappelé que toute femme devait procréer, en fait. Dixit Macron.
0: Non, bah oui, le réarmement démographique, tout ça. Voilà, tout ça. Voilà, bref, moi, ce dont je vais vous parler de la torpeur des mecs normaux, j'ai envie de dire, qui n'ont pas accès à la possibilité de savoir comment faire pour être contracepté. C'est pas le bon terme, mais... Tu vois, en vrai, moi, j'ai dû aller chercher par moi-même. J'ai dû aller m'enseigner ça. Et alors, peut-être que le planning familial dispense des éducations là-dessus, et ça, j'en ai pas connaissance. Mais il s'avère que c'est pas un sujet qui est aussi saisi que la contraception féminine. Du coup, il y a un vrai manque derrière d'information et de sensibilisation. Et je plains un peu mes congénères là-dessus, juste là-dessus. Sur le fait que justement il est très difficile de trouver de savoir comment faire en fait simplement pour fabriquer un slip contraceptif.
1: Il y a les anneaux, des anneaux masculins aussi.
0: Ouais.
1: Je ne sais pas si tu en as entendu parler.
0: Non, je n'en ai pas entendu parler, mais peut-être que tu peux m'en parler.
1: Bah, c'est comme le slip chauffant, mais du coup, c'est un anneau en silicone qui va permettre en fait, justement de tout ce qu'il y a à l'extérieur d'être collé à ton corps. Et donc, du coup, comme ta chaleur corporelle est plus élevée que ce qui est nécessaire pour être fertile, et de fait, du coup, on est sur la même chose, le même plaisir, mais les spermatozoïdes sont pas fertiles. Donc, du coup, il suffit juste de porter l'anneau toute la journée.
0: Ouais,
1: apparemment, c'est indolore, il n'y a rien, il n'y a aucun effet.
0: Est-ce que le temps d'efficacité, avant que ce soit efficace, c'est 3 mois comme pour le slip chauffant?
1: Je crois que c'est ça, ouais. C'est possible que ce soit, c'est un truc comme ça.
2: Puis, de toute façon, il faut faire un spermographe pour vérifier.
1: Ouais, c'est ça.
0: Oui.
1: Après, ça ne veut pas dire que vous n'avez pas de rapport pendant 3 mois. Ça veut juste dire que pendant cette période-là, il faut se protéger.
0: Ou avec une partenaire qui a un moyen
1: contraceptif ou autre.
0: Il s'avère qu'on a la chance, quand même masculinement parlant, d'avoir des moyens de contraceptifs qui sont non invasifs et efficaces.
1: Oui, c'est vrai. Parce que la pilule, typiquement, sur les hommes a été testée, mais ça faisait trop bobo la tête. Oh,
0: pauvre pitu.
1: Alors que, du coup, les pilules sur les femmes, on a vu des effets...
0: Des effets dévastateurs. Ouais. Sur les premiers dosages des pilules contraceptives dans les années 80-90.
4: C'était... Même avant, les premières, elles avaient été, ça avait été utilisé bien avant.
0: C'est pas en train de woman's planning, là?
2: Moi là, je vais te vous mansplainer.
4: Parle de la pilule, ok.
0: Non, mais oui,
1: elle essaye de nouveau mansplainer, ça marche pas parce que c'est une woman. Vas-y, dis.
2: Moi, par exemple, genre, j'ai fait partie des gens qui ont pris les pilules de la troisième génération qui étaient censées être méga dangereuses et du coup, heureusement, je l'ai pris pendant 10 ans et je suis pas morte. Mais bon, Inch'Allah quoi. Ouais, parce que j'ai eu de la chance, quoi, tu vois ce que je veux dire.
0: Ouais, faut pas faire d'un exemple une généralité.
2: Ouais, c'est ça. Ouais. C'était genre, en fait, ils ont testé sur nous et. Je suis pas morte, tant mieux pour moi, Anso, super.
0: Coolos.
3: Résilience.
2: Résilience
0: en pilule contraceptive.
1: Puis même si vous faites pas de symptômes tout de suite, il faut savoir que la pilule sur du long terme, ça développe plus le cancer.
0: Le cancer, ouais, très fort.
1: Donc c'est...
4: Et des ovaires, et des utérus, si tu fumes, ça multiplie par 7.
0: Et du coup, pour recentrer sur le sujet, il s'avère que malheureusement, on nous a pas donné la possibilité aussi d'avoir des moyens contraceptifs actifs, comme vous autres.
2: Tu veux que je t'en fasse un? Je te sors un petit élastique, là.
0: Non, mais...
4: Mais sinon, tout à l'heure, tu nous parlais pas de la vasectomie?
0: Alors, tout à fait. Le seul moyen contraceptif actif qu'on nous proposait, justement, c'était un moyen de contraceptif qui était définitif avant, il y a quelques années. Voilà, la vasectomie, donc, comme tu le dis, c'est-à-dire on coupe le lien des bourses
2: les canaux déférents.
0: Les canaux déférents.
1: Et je me permets, c'est réversible, hein, la vasectomie.
0: Alors maintenant, oui, justement, c'est là où je voulais en venir.
1: Ah, pardon, excuse-moi.
0: Il y a quelques années, non, mais j'habite qu'on m'écoute pas, je suis un homme.
2: L'audace.
0: Oui, je suis peut-être un peu audacieux sur cette chronique. Mais en effet, c'était irréversible jusqu'à il y a quelques années de ça. Et maintenant, en fait, en gros, au lieu de couper définitivement, ils mettent des clamps. C'est-à-dire qu'ils mettent des petits... comme le truc qui ferme ton sac plastique, tu vois, pour congélation. Ils mettent ça, en gros.
1: C'est top.
0: Et c'est top. Mais par contre, c'est pas totalement irréversible. C'est-à-dire qu'au-delà de 2 ans, 2 ans et demi... les canaux déférents sont restés suffisamment peu irrigués pour que, en fait, ils nécrosent et qu'ils tombent et que ça se termine quand même.
1: Non, mais pas ces détails. L'objectif, c'est que les hommes ils puissent avoir un moyen de contraceptif.
0: Oui, complètement. Et celui-ci, en fait.
1: Il est réversible, mais si tu le fais moins de 2 ans, c'est ça.
0: Ouais, c'est ça. Mmh. Et il faut le savoir.
1: Ouais, il faut en avoir conscience.
0: Il faut en avoir conscience, c'est ça. En fait, la vertu de tout ça, je pense, c'est surtout la sensibilisation. Là-dessus. Et je me plais à croire que si je pense ça, si je pense que cette charge mentale est ignoble à prendre et qu'elle doit être partagée, je me plais à croire que je ne suis pas le seul à penser ça et qu'on aimerait bien pouvoir porter cette charge aussi.
4: Tu n'es pas le seul.
2: C'est bien.
1: Merci.
2: On fait un cœur avec vos utérus, là, les filles.
4: Et a priori, il faudra que tu attendes encore. En 2025.
2: Quoi, tu ne sais pas faire un cœur avec ton utérus?
1: Non, avec mes doigts.
4: Ni même avec mes trompes de Fallope, au passage. Même si, a priori, ça a la forme dans les
2: petits schémas. Oui, c'était ça la blague, ça, déjà, en fait.
0: Vous êtes vraiment des gros beaufs.
4: On essaye, c'est la 60. Il doit... Et sinon, non, c'est ce que je disais. Il y avait en 2025, ils ont déposé un brevet d'un stérilet pour homme à poser sur le scrotum, qui sera sous anesthésie. Ouais. Mais comme disait Inès tout à l'heure, a priori, il y a bien le brevet, mais après, il faudra attendre quelques années.
0: Ouais, et puis en vrai, c'est les trucs. Enfin, tu vois, déjà, on est bercé dans nos carcans de la virilité et de notre masculinité toxique qu'on a tous vécu, malheureusement. Et un moyen de contraceptif, déjà pour hommes, déjà, il y a du chemin. Et en plus de ça, invasif.
1: Ouais, faut toucher les esprits alors avant d'atteindre leur
0: ouais,
1: scrotum.
0: Avant d'atteindre exactement, faut toucher les esprits avant le scrotum. Je pense qu'on peut s'arrêter là-dessus.
2: Et du coup.
1: Bah, en tout cas, merci Nils d'avoir pris le temps d'expliquer et tout et de sensibiliser les hommes sur ce sujet.
0: Bah, de rien. Je pense que c'est normal.
2: Et oui.
0: On doit.
2: Ça vous dit qu'on passe un petit peu de musique avant de vous dire au revoir ?
0: Zic.
2: Avant parce que cette émission qui aura presque duré 4 heures quand même.
0: Douche comprise.
2: Ouais, même plus. Bon bref, c'est pas grave.
4: Oh, merci les filles, on s'ennuie pas mal.
2: Donc je propose de rattraper la playlist où elle a été oubliée, c'est-à-dire avec Cult of Fire, avec Kalima de Ascetic Meditation of Death.
0: Ça me fait penser à une dialogue.
5: Suivi
0: de
5: Kalima. Suivi de Carcasse, un pathological necrotism.
2: Symphony of Dark Sickness.
5: Ça, c'est l'album.
0: Et en trois, Sarcophago. Le titre, c'est Nightmare. Et l'album, c'est INRE.
1: Et bah, bonne soirée.
0: Bonne soirée. Peut-être on se fait un
2: bisou. Oui, on se fait un bisou maintenant. Et puis
0: on se fait un bisou maintenant. Pas de retour plateau ensuite.
2: Bah, c'est comme vous voulez.
1: Oh, Nils, il nous fait un petit regard.
3: Encore des bisous.
2: On fera un bisou tout à l'heure.
3: On fait un bisou là et après on fait un bisou. Après, on fait dodo. Après, on fait dodo.
0: Mais j'ai un jingle de fin.
2: Pas de dernière histoire.
3: Pas dernier câlin, pas dernier.
0: Moi, je me fais gronder parce que je mets pas les jingles, mais j'ai un jingle de fin.
2: Ouais, les jingles, on fera un bisou.
3: Oui, mais d'abord la musique.
0: D'abord la musique.
2: Vas-y, mu. À tout de suite.
0: D'accord, à tout de suite.

0: Et nous voilà sur un merveilleux retour plateau où nous allons faire une petite auto-promo pour des voisines et voisines sur une association qui s'appelle
1: Tongolo Tibet Africa
0: qui est dans le but de d'aider les orphelins et qui essaye de se créer là actuellement et de rentrer en contact du coup avec des ONG et qui en gros de ce que j'ai compris sont pour permettre l'intégration de ces orphelins dans la société civile.
1: On vient de les croiser en bas, du coup on se dit qu'autant faire la promo des initiatives
0: ouais,
1: citoyennes.
0: Voilà, parce que pour ceux qui nous écoutent et qui ne savent pas où nous sommes situés au Grand B, donc en plein quartier Bellevue. Et du coup, il y a généralement des gens qui sont en bas et qui ont aussi des choses à dire. Et je pense que c'est sympa de ramener ça à la couche locale.
1: Tout à fait. Voilà. Donc c'est une belle manière de se dire au revoir que de leur faire une lumière.
2: On rappellera dessus. Peut-être le hangar du pendule.
1: Le hangar du pendule demain, 16h, 2h.
3: La tombola.
1: Des bons DJ sets.
3: Pour gagner.
1: Veuve Blanche.
4: De Inès.
5: Sur Instagram.
1: Ouais, Gamine Espiègle. La Veuve Blanche aussi. La Perle, une expo sur les grosses personnes, c'est le nom de l'expo.
3: Les tartines.
2: Par Hello.
1: Tartines de cerveau.
4: Partie de cerveau à
1: la Perle, un lieu à fréquenter aussi en général. Et Jet FM, une radio à écouter, j'ai envie de dire aussi.
0: Tout à fait, une radio jeune et talentueuse.
2: Oui, effectivement.
1: Mais que ce moment-là, hein, les autres trucs.
0: Non, les autres, non. La sororité, la fraternité, tout ça. Non,
2: on peut quand même dire merci à On s'ennuie pas mal qui nous ont donné les 2 heures
4: que vous
2: d'antenne.
0: Ouais.
2: On s'est quand même fait 4 heures d'émission.
4: Ouais, et ça, c'est le pied.
0: Et ça, c'est bon pied. Est-ce qu'on se dirait pas tous au revoir?
4: Bisous.
5: Au revoir.
0: À la semaine prochaine
4: avec
0: Caravan
4: Tour.
0: Ciao. Ce soir, vous
1: étiez présents.
0: Et cette émission, ce soir, vous étiez présents par Anne-Sophie. Cette émission ce soir, vous étiez présentée par Anne-Sophie.
4: Oui, et puis par vous autres aussi, Inès,
2: Dom,
4: Stéphane, et
1: Imen,
4: et
2: Nils.
4: Pas la technique.
0: Oui.
2: Merci Nils.
0: Allez, bisous, bonne soirée, cœur de fin.
5: Ciao.